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0: On ne présente plus Messaline, combo métal bressan, né sur les cendres de Feu Absurde et présent sur la scène hexagonale depuis plus de 22 ans. C'est désormais en formule quintette que le groupe sévit. Éric Martelat et Agnès Gilbert au chant, Mathieu Gilbert aux guitares, Didier Chopflin à la basse et Alain Blanc à la batterie.
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le 30 septembre 2022, Messaline avait sorti Vieux Démon. Les fans de hard rock des années 70-80 s'en donnaient à cœur joie. Le 6 mars 2026, Messaline enfonce le clou avec Alias Lit, son 7e album studio. Conçu comme une enquête policière et ésotérique sur les faux-semblants, ce disque de 9 titres s'impose par sa richesse textuelle et sonore.

Chez Messaline, pas de formatage, pas de concession. Le groupe construit une atmosphère, installe un malaise parfois, joue avec les contrastes. Musicalement, Messaline navigue entre plusieurs influences sans jamais se perdre. Le spectre des années 70 plane constamment. Orgue vintage, guitare granuleuse ou groove organique.

Messaline impose son univers, quitte à dérouter. Et c'est précisément ce qui fait sa force. Messaline, 22 ans de hard rock en résistance, on en redemande. Il sera en concert avec Motores et Evilusion dans le cadre du festival Poulard de Bresse à l'espace Salvaire à Attigna le samedi 12 septembre 2026. Messaline, c'est l'artiste de la semaine sur Radio B.

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3: Bonjour amis auditrices et auditeurs et bienvenue pour cette nouvelle émission. Nous l'entamons avec Brigitte Dizien. Mais Brigitte, c'est vous qui allez vous présenter.
4: Bonjour, alors moi je m'appelle Brigitte Dizien, je suis infirmière de bloc opératoire, enfin j'étais infirmière de bloc opératoire à l'hôpital de Flériens pendant une vingtaine d'années.
3: Quel intérêt vous portiez à votre métier ?
4: Alors le bloc opératoire, oui, c'est une vraie passion parce que je suis tombée dedans à l'école d'infirmière. Et voilà, et quand je suis sortie de l'école d'infirmière, on m'a proposé un poste au bloc que j'ai accepté en enthousiasme complet. Et j'y suis restée, j'ai fait toute ma carrière au bloc opératoire, j'y suis restée en tout plus d'une trentaine d'années sans jamais avoir l'impression de partir au travail.
3: Qu'est-ce qui vous plaît tant dans ce métier ?
4: Alors, il y a le côté technique, mais ce n'est pas ce qui me plaît le tant, c'est ce qui me plaisait au début, tout au début de ma carrière. Mais très rapidement, je suis arrivée à la réalisation d'un temps très fort, d'un temps d'échange avec le patient qui est extrêmement fort et important, juste avant l'intervention. Et c'est dans ce moment-là que la relation est la plus amplifiée et la plus importante dans le soin parce qu'elle découle de la façon dont les gens vont supporter leur intervention, accepter les conséquences de l'intervention, la douleur post-opératoire et tout. L'accueil au bloc opératoire, c'est vraiment, à mon avis, un moment qui est extrêmement important dans la vie d'un patient qui va se faire opérer. Même si pour nous, c'est le geste habituel, mais pour lui, c'est souvent la première fois de sa vie, et donc c'est un moment important de sa vie. Et je trouve que c'est important qu'on soit à l'écoute et qu'on soit vraiment présent dans ce moment-là.
3: Donc c'est vrai qu'au milieu des gestes, il y a cette relation qui pour vous est capitale.
4: Oui, au milieu des gestes, oui. Alors bien sûr, quand on arrive au bloc opératoire, on ne sait rien faire. Donc il faut entre au moins un an avant d'être à l'aise dans les gestes. Et une fois qu'on est à l'aise dans les gestes et qu'on pratique au quotidien, eh bien la porte s'ouvre sur d'autres choses, c'est-à-dire sur la relation qu'on a avec les patients.
3: Avec les patients et avec l'équipe peut-être aussi ?
4: Avec l'équipe. Alors l'équipe au bloc opératoire, c'est... Bon, il y a l'équipe globale, mais en fait, en salle d'opération, on est un chirurgien, un aide opératoire, deux infirmiers et un infirmier anesthésiste, un médecin anesthésiste. Finalement, l'équipe en elle-même, l'équipe avec laquelle on travaille tous les jours, c'est 5 ou 6 personnes maxi. Et pendant l'intervention, on est dans un vase clos. On est dans le bloc opératoire, mais on est dans un vase clos. Pour moi, c'est important de bien s'entendre parce qu'on est côte à côte au sens propre, c'est-à-dire qu'on se touche, on est les uns à côté des autres autour du patient. Et oui, c'est quand même mieux quand on s'entend bien.
3: Brigitte, vous êtes bien accomplie dans ce métier et vous avez pris votre retraite. Il vous manquait quelque chose ?
4: Alors, quand je suis partie en retraite, j'ai anticipé mon départ en retraite de l'hôpital. Et puis, j'avais un petit projet dans la tête, enfin, une petite chose, une petite idée qui me trottait dans la tête depuis très longtemps. Parce qu'en fait, quand j'y réfléchis, c'est probablement, pas la raison, mais une des raisons principales pour lesquelles j'ai fait ce métier, c'est d'aller dans d'autres pays, apporter ce que j'ai appris ici, ce que j'ai pu bénéficier ici, dans d'autres pays.
3: Pourquoi ?
4: Pourquoi ? Parce que j'ai toujours considéré que finalement, moi, j'ai eu beaucoup de chance dans ma vie. Je suis née dans une famille aimante. J'ai eu la possibilité de faire un métier qui m'a passionnée. Et je sais que c'est pas le cas de tout le monde. Et j'avais besoin de rendre, entre guillemets, ce dont j'ai pu bénéficier.
3: Voilà. Et cette possibilité, donc, vous l'envisagiez, vous la cherchiez ? Comment s'est-elle présentée ?
4: Alors, je l'envisageais, mais sans vraiment y mettre de l'énergie. Parce que, voilà, j'avais toujours eu envie de partir, notamment en Afrique. Mais voilà, après, les enfants, le mari, la vie quotidienne m'ont un petit peu retardé dans ce projet. Et puis, oui, je l'envisageais, mais je me disais, oui, un jour, je le ferai. Mais ce jour-là, jusqu'à il y a 10 ans, je ne faisais pas grand-chose pour le provoquer.
3: Alors,
4: un jour, je reçois un appel téléphonique d'une ONG de Marseille qui me propose, alors ils avaient eu mes coordonnées via tout un tas de réseaux, et qui me propose de partir au Bangladesh. au Bangladesh et il fallait que je donne ma réponse. Donc j'ai dû avoir le coup de téléphone à 16h et je devais donner ma réponse pour le lendemain matin à 8h.
3: Difficile.
4: Difficile parce que le départ était programmé une semaine plus tard. Donc ça faisait beaucoup de choses qui se bouleversaient tout d'un coup là. Et moi, le Bangladesh, je savais à peine où c'était. Je situais vaguement ça vers l'Inde, mais bon, à part ça, c'était mes connaissances sur ce pays s'arrêtaient là. Alors. Pendant toute la soirée et une grande partie de la nuit, j'ai passé mon temps sur Internet, j'ai regardé un peu ce que je pouvais grappiller sur ce pays et sur cette ONG. Après, ensuite, j'ai appelé le chirurgien avec lequel je vais partir, qui m'a rassuré, qui m'a dit que tout allait bien se passer. Et puis voilà. Et le lendemain matin à 8h, j'ai rappelé la coordinatrice de l'ONG pour dire que c'était bon que je partais.
3: Donc vous partez pas à l'inconnu, on ne peut pas dire que c'était à l'inconnu, avec un métier que vous connaissiez, mais dans un pays inconnu.
4: Oui, bien sûr, je pars à l'inconnu parce que je ne connaissais pas les conditions dans lesquelles on allait travailler, je ne connaissais pas ce pays, mais bien sûr que oui, au niveau professionnel, j'étais tout à fait à l'aise dans ce que j'allais faire.
3: Et alors, donc vous vous retrouvez au Bangladesh, sur un fleuve?
4: Alors, je me retrouve au Bangladesh. Déjà, je me retrouve à Paris avec l'équipe chirurgicale avec laquelle, chirurgicale et anesthésie avec laquelle on part, puisqu'on part toujours une équipe complète. Et donc, on se retrouve au Bangladesh, dans le nord du Bangladesh, sur le fleuve Brahmapoutre, sur un bateau qui est aménagé en hôpital, un bateau péniche.
3: Dont on a parlé dans une autre émission.
4: Dont, vous avez eu l'occasion d'écouter Yves Marre, qui est le marin amateur, qui a convoyé cette péniche de Marseille jusqu'au Bangladesh.
3: Et vous, vous concrétisiez ce qu'il avait créé, en fait.
4: Voilà. Quand on arrive sur la péniche pour la première fois, tout le monde vous raconte cette histoire, c'est tellement incroyable. Et on découvre ce bateau qui est aménagé en hôpital. Donc, sur le bateau lui-même se trouve le bloc opératoire, la salle de réveil, le laboratoire d'analyse, la radiologie, un petit cabinet de chirurgie dentaire, et puis un petit cabinet d'ophtalmo, et puis après il y a la capitainerie, enfin voilà les infrastructures propres au bateau. Et sur la rive sont construits des baraquements provisoires en tôle qui permettent d'héberger les patients qui sont hospitalisés. Les patients restent le temps de leur hospitalisation post-opératoire et ils restent et ils sont hospitalisés dans des baraquements où des infirmiers bangladais sont là en permanence.
3: Alors ces rives, on peut dire aussi que c'est sur des îles, des îles éphémères.
4: La particularité de cette région au Bangladesh, c'est la région du fleuve, c'est la région où sont repoussées les populations les plus pauvres parce que les terres sont très instables. Les rives s'écroulent régulièrement dans le fleuve et apparaissent dans le lit du fleuve des îles fluviales qu'on appelle en bangladais des chars. Et plus ou moins stable. Donc, une fois que les limons sont suffisamment accumulés et que ça donne de la stabilité aux chars, eh bien, les populations vont les habiter. En premier, pour les pâturages, parce que ce sont des îles qui sont très riches. Donc, très rapidement, l'herbe pousse. Donc, on va pâturer les chèvres, puis les vaches. Et ensuite, les populations s'installent, parce qu'il y a un gros, gros problème au Bangladesh de recherche de terrain, de lieux habitables, en fait, puisque 80% du territoire est inondable.
3: Sur ces territoires fragiles, donc des populations fragiles, et pour la santé, il en est de même ?
4: Alors, les populations sont fragilisées parce qu'il n'y a aucune infrastructure, puisque rien n'est stable. L'État a renoncé depuis de nombreuses années à investir dans des infrastructures stables, en dur, parce qu'elles sont régulièrement emportées par les inondations. Et puis le lit du fleuve est sans arrêt en mouvement, donc ce ne sont pas des limites précises et durables.
3: Sur ces territoires instables, vous amenez de la stabilité, donc avec cette péniche, hôpital, et puis donc ces baraquements autour qui vont vous permettre de soigner les populations.
4: Oui, alors on travaille, on est hébergé. En fait, la péniche, elle est gérée par une ONG qui s'appelle Friendship, ce qui est une ONG franco-bangladaise. Et d'ailleurs, il y a une antenne française. Et Friendship gère donc toute la chaîne du soin autour du bateau, bien sûr sur le bateau, mais autour, dans les villages autour. Donc dès qu'on s'éloigne de 500 ou 600 mètres de la rive, les villages sont, eux, par contre, permanents, hein, bien sûr. C'est vraiment la région de la rive, qui est des berges, qui est instable. Mais ensuite, à 500 mètres, il y a des villages. Et là, les Friendship met en place des cliniques, des petites qui s'installent dans des cases où il y a un infirmier qui va recueillir les patients et voilà, et déterminer leur niveau de besoin de soins.
3: Et en fonction du besoin, donc ces patients vous sont amenés sur la péniche.
4: En fonction du besoin de soins, les patients sont amenés sur la péniche, notamment pour la chirurgie, puisqu'il n'y a pas d'autres hôpitaux aux alentours qui permettent d'opérer les gens.
3: Vous êtes venu sur plusieurs missions, vous avez pratiqué plusieurs types de chirurgie. Parlez-moi un peu de cette expérience, de ce que ça vous a apporté.
4: Alors j'y vais depuis 10 ans et 12 fois, en général, on reste une bonne dizaine de jours, 10 à 13 jours, 13-14 jours sur place. Alors moi, ce que ça m'a apporté, je suis contente de y aller, mais c'est à chaque fois que je repars, je me dis, voilà, on a changé la vie de 100, une centaine de personnes qu'on a opérées, parce que des gens qui attendent depuis 10 ans de pouvoir avoir la possibilité de se faire opérer gratuitement, parce que les soins à Friendship sont gratuits, il y a un tout petit droit d'entrée, les soins sont gratuits pour les femmes et les enfants, et il y a un tout petit droit d'entrée pour les hommes.
3: Quelle est la relation avec ces patients aujourd'hui par rapport à la relation que vous aviez peut-être dans votre vie professionnelle?
4: Alors la relation avec les patients au Bangladesh, c'est compliqué parce qu'ils ne parlent pas français, bien sûr, ils ne parlent pas anglais non plus. Donc la relation se fait via les soignants bangladais qui traduisent, mais la relation se fait alors beaucoup dans le regard, beaucoup dans le geste, dans la façon d'accueillir, d'être souriant, d'être compatissant. Malheureusement, je ne parle pas bangladais, à part dire bonjour, merci et au revoir. Bon, ça se limite à ça.
3: Néanmoins, des choses se passent qui vous donnent envie de retourner. Donc, vous avez, c'est vrai, aussi votre efficience donc, qui fait que vous avez envie d'y retourner pour la santé des populations.
4: Ah bah oui, à chaque fois que je pars, je me dis je reviendrai, c'est sûr. Je suis encore pas partie en me disant que c'était la dernière fois. Et pour illustrer ces propos, ma dernière mission, c'était une mission de gynécologie, qui est quand même techniquement la chirurgie la plus compliquée à faire là-bas, parce qu'on est très limité dans les possibilités. En fait, on est limité par les possibilités de l'anesthésie, mais bon, il nous manque beaucoup de choses. On n'a pas de réanimation, pas de banque de sang, pas de radio vraiment post-opératoire. Donc on est obligé de pratiquer les interventions dont on est sûr que tout va bien se passer, qu'on va pas mettre les patients...
3: Sécurisé.
4: Ouais, toute sécurité. Il faut pas... Les patients et patientes qu'on ne peut pas opérer en conditions optimum, il ne faut pas les opérer. On ne prend pas le risque de mettre les gens en situation dangereuse. Et puis aussi, les patients qu'on ne peut pas améliorer. On se retrouve au Bangladesh confronté avec des pathologies qui évoluent depuis 10-15 ans, avec et donc des pathologies qui sont trop avancées et qu'on ne peut pas prendre en charge. Ça, c'est difficile. Et puis aussi, ce qui est difficile, c'est toute l'approche du handicap chez les enfants. J'ai fait plusieurs missions de pédiatrie parce qu'il n'y a pas du tout de prise en charge du handicap, aucune structure. Alors, il y a le handicap physique qui peut encore être un peu pris en charge parce que sur le bateau, chaque équipe, on a souvent un kiné. Donc, le kiné va montrer aux parents comment mobiliser l'enfant. Mais donc ça, c'est le physique. Mais par contre, il y a tout le handicap mental où là, c'est vraiment très compliqué. Alors c'est pareil, on peut expliquer aux parents, montrer aux parents comment stimuler l'enfant, mais on est très limité dans les moyens.
3: Quel est le sentiment général que vous gardez, donc que vous conservez de cette expérience?
4: Eh bien, à chaque fois, je me dis, à chaque fois, alors on opère en moyenne hein, une centaine de patients, et à chaque fois, je me dis, c'est rien, parce qu'au Bangladesh, il y a 180 millions d'habitants. Il y a 70% de la population qui est pauvre et qui n'a pas forcément accès aux soins. Mais sur les 100 patients qu'on a opérés, je sais qu'on a changé leur vie.
3: Eh bien, c'est sur cette conclusion que nous terminons cette émission. Merci beaucoup, Brigitte.

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2: Une émission préparée par l'association Bourque Vélo Écomobilité. Aujourd'hui, nous parlons à nouveau de Bougeons Futés. C'est ce challenge dans lequel des petites équipes s'engagent à changer leurs habitudes de déplacement. Il y a 15 jours, les personnes qui animent les équipes se sont rencontrées pour échanger leurs expériences. C'était au jeudi du kiosque à Bourque et vous allez donc entendre le bruit de fond de cette belle soirée. Commençons par raconter la création de quelques groupes.
3: En janvier de cette année, j'ai mis en place un groupe Bougeons Futés au sein de l'équipe dames de tennis du club de la SPTT Bourg-Saint-Rémy.
4: On a un petit groupe de femmes de Rovona. En fait, c'est un peu un groupe de copines, quoi. On est intéressés par tout ce qui est mobilité.
2: Vous avez créé votre groupe récemment ?
4: Oui, il n'y a pas longtemps. Oui, en juillet.
5: Nous, on a commencé à Saint-Étienne-du-Bois. En mars, on avait fait une annonce sur Facebook. Et puis, le soir d'une réunion, on s'est trouvé 5 familles qui ont bien adhéré. Et ce que j'ai trouvé intéressant, c'est qu'ils ne sont pas restés sur les personnes qui étaient avec moi lors de la réunion, mais bel et bien la famille entière, avec des petits challenges dans la famille, en fait.
6: À Journon, on a une très très bonne vie associative, donc ça a été très facile de créer le groupe. C'était le groupe pionnier, en ce sens qu'on a commencé il y a un an. C'est l'anniversaire aujourd'hui, je réalise. On l'a créé à 5 et petit à petit, on l'a agrandi, ce qui fait qu'on est 11 maintenant.
3: À l'origine, nous étions 5 personnes et j'en ai parlé aux autres équipes du club. Il y a d'autres équipes, notamment des personnes plus jeunes, qui m'ont dit qu'elles étaient intéressées. Donc je pense que je vais peut-être pouvoir recruter davantage.
5: Il y a une personne qui me connaissait par ailleurs, qui a souhaité intégrer le groupe et qui a amené d'autres idées. La vraie difficulté, c'est qu'on prêche quand même dans une paroisse de gens qui sont déjà un peu convaincus.
4: Il y a un groupe à Renault Trucks qui a du mal parce qu'en fait, ce sont tous des personnes qui sont à fond, qui sont toutes en vélo.
2: L'animateur de votre groupe va arriver un petit peu en retard. Mais vous pouvez nous en dire quelques mots.
7: Ah, il fait bien son travail. Alors, de temps en temps, il dit « Ouh là là, il faut quand même que je fasse un petit bilan ». Si, il fait bien le lien entre tout le monde.
2: Alors, est-ce que le challenge a produit du changement ?
3: Au niveau des engagements, au début, c'était faire du covoiturage. Et puis après, ça s'est transformé avec des trajets en vélo. Et au final, il y a beaucoup de personnes qui venaient pratiquement tout le temps en vélo.
4: Au lieu de descendre tous les jours dans sa petite voiture, est-ce qu'il y a moyen de se grouper ? Est-ce qu'il y a moyen d'utiliser, une qui a parlé de train, parce qu'on a Césaria ? Je trouve que c'est bien parti, parce que finalement, elles ont pas mal d'idées. Plus que moi, en fait. Je vais essayer ça. Dans les 3 mois qui vont venir, je vais le faire, quoi. Je saute le pas, je fais.
5: J'ai senti tout de suite qu'il y avait une forme de prise de conscience du groupe. Il y a eu des essais, des tentatives de faire des choses. Le groupe a été plutôt pas mal.
2: Et il y a quelques très beaux exemples de changement.
5: Des gens dont je savais qu'ils étaient, ils allaient être acteurs. Puis dernier point intéressant, c'est qu'on a une personne à mobilité réduite, plus que réduite, et qui souhaite effectivement vérifier la compatibilité des transports alternatifs avec son problème de mobilité.
7: On est plutôt vélo dans le groupe. Il y en a un qui a expérimenté beaucoup le car, voilà, oui, Morvel-Bourg, voilà. Et puis une qui était marcheuse. C'est vrai que moi je suis assez contente de moi parce que finalement, je prends mon vélo tout le temps.
6: C'était pas le cas avant.
7: Avant, non, un peu moins.
6: Et cet été ?
7: L'été, il ne s'est pas passé grand-chose. Philippe a expliqué ce qu'il allait faire pendant les vacances. On s'est train, vélo, apparemment en famille. Hein.
5: Là, par exemple, on parle d'un challenge mobilité-travail, mais aussi vacances. Par exemple, là, mes collègues m'ont dit, bon, on va essayer de réfléchir comment on va en vacances.
2: Le 15 octobre prochain au soir, nous inviterons tous les participants et nous entendrons quelques beaux témoignages de changement. Si vous souhaitez venir, écrivez-nous à bougeon.futé@gmail.com. Attention, il n'y a pas de S à futé. Retenez donc le jeudi 15 octobre au soir.
1: Et voilà la fin de cette émission. Rendez-vous dans un mois pour un nouveau témoignage.

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0: On ne présente plus Messaline, le combo métal bressant, né sur les cendres de Feu Absurde et présent sur la scène hexagonale depuis plus de 22 ans. C'est désormais en formule quintette que le groupe sévit. Éric Martelat et Agnès Gilbert au chant, Mathieu Gilbert aux guitares, Didier Chopflin à la basse et Alain Blanc à la batterie.
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le 30 septembre 2022, Messaline avait sorti Vieux Démon. Les fans de hard rock des années 70-80 s'en donnaient à cœur joie. Le 6 mars 2026, Messaline enfonce le clou avec Alias Lit, son 7e album studio. Conçu comme une enquête policière et ésotérique sur les faux-semblants, ce disque de 9 titres s'impose par sa richesse textuelle et sonore.

Chez Messaline, pas de formatage, pas de concession. Le groupe construit une atmosphère, installe un malaise parfois, joue avec les contrastes. Musicalement, Messaline navigue entre plusieurs influences sans jamais se perdre. Le spectre des années 70 plane constamment. Orgue vintage, guitare granuleuse ou groove organique.

Messaline impose son univers, quitte à dérouter. Et c'est précisément ce qui fait sa force. Messaline, 22 ans de hard rock en résistance, on en redemande. Il sera en concert avec Motores et Evilusion dans le cadre du festival Poulard de Bresse à l'espace Salvaire à Attigna le samedi 12 septembre 2026. Messaline, c'est l'artiste de la semaine sur Radio B.

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3: Ça a été comme une lumière dans la nuit, un flash. Nous avons tous vécu un événement marquant qui a été un accélérateur de vie.
0: Je me souviens, je me rappelle.
3: Bonjour amis auditrices et auditeurs et bienvenue pour cette nouvelle émission. Nous l'entamons avec Brigitte Dizien. Mais Brigitte, c'est vous qui allez vous présenter.
4: Bonjour, alors moi je m'appelle Brigitte Dizien, je suis infirmière de bloc opératoire, enfin j'étais infirmière de bloc opératoire à l'hôpital de Flérien pendant une vingtaine d'années.
3: Quel intérêt vous portiez à votre métier ?
4: Alors le bloc opératoire, oui, c'est une vraie passion parce que je suis tombée dedans à l'école d'infirmière. Et voilà, et quand je suis sortie de l'école d'infirmière, on m'a proposé un poste au bloc que j'ai accepté en enthousiasme complet. Et j'y suis restée, j'ai fait toute ma carrière au bloc opératoire, j'y suis restée en tout plus d'une trentaine d'années, sans jamais avoir l'impression de partir au travail.
3: Qu'est-ce qui vous plaît tant dans ce métier ?
4: Alors, il y a le côté technique, mais c'est pas ce qui me plaît le tant, c'est ce qui me plaisait au début, tout au début de ma carrière, mais très rapidement, je suis arrivée à la réalisation d'un temps très fort, d'un temps d'échange avec le patient qui est extrêmement fort et important, juste avant l'intervention. Et c'est dans ce moment-là que la relation est la plus amplifiée et la plus importante dans le soin, parce qu'elle découle de la façon dont les gens vont supporter leur intervention, accepter les conséquences de l'intervention, la douleur post-opératoire et tout. L'accueil au bloc opératoire, c'est vraiment, à mon avis, un moment qui est extrêmement important dans la vie d'un patient qui va se faire opérer. Même si pour nous, c'est le geste habituel, mais pour lui, c'est souvent la première fois de sa vie, et donc c'est un moment important de sa vie. Et je trouve que c'est important qu'on soit à l'écoute et qu'on soit vraiment présent dans ce moment-là.
3: Donc c'est vrai qu'au milieu des gestes, il y a cette relation qui pour vous est capitale.
4: Oui, au milieu des gestes, oui. Alors bien sûr, quand on arrive au bloc opératoire, on ne sait rien faire. Donc il faut entre au moins un an avant d'être à l'aise dans les gestes. Et une fois qu'on est à l'aise dans les gestes et qu'on pratique au quotidien, eh bien la porte s'ouvre sur d'autres choses, c'est-à-dire sur la relation qu'on a avec les patients.
3: Avec les patients et avec l'équipe peut-être aussi ?
4: Avec l'équipe. Alors l'équipe au bloc opératoire, c'est... Bon, il y a l'équipe globale, mais en fait, en salle d'opération, on est un chirurgien, un aide opératoire, deux infirmiers et un infirmier anesthésiste, un médecin anesthésiste. Finalement, l'équipe en elle-même, l'équipe avec laquelle on travaille tous les jours, c'est 5 ou 6 personnes maxi. Et pendant l'intervention, on est dans un vase clos. On est dans le bloc opératoire, mais on est dans un vase clos. Pour moi, c'est important de bien s'entendre parce qu'on est côte à côte au sens propre, c'est-à-dire qu'on se touche, on est les uns à côté des autres autour du patient. Et oui, c'est quand même mieux quand on s'entend bien.
3: Brigitte, vous êtes bien accomplie dans ce métier et vous avez pris votre retraite. Il vous manquait quelque chose ?
4: Alors, quand je suis partie en retraite, j'ai anticipé mon départ en retraite de l'hôpital. Et puis, j'avais un petit projet dans la tête, enfin, une petite chose, une petite idée qui me trottait dans la tête depuis très longtemps. Parce qu'en fait, quand j'y réfléchis, c'est probablement, pas la raison, mais une des raisons principales pour lesquelles j'ai fait ce métier, c'est d'aller dans d'autres pays, apporter ce que j'ai appris ici, ce que j'ai pu bénéficier ici, dans d'autres pays.
3: Pourquoi ?
4: Pourquoi ? Parce que j'ai toujours considéré que finalement, moi, j'ai eu beaucoup de chance dans ma vie. Je suis née dans une famille aimante. J'ai eu la possibilité de faire un métier qui m'a passionnée. Et je sais que c'est pas le cas de tout le monde. Et j'avais besoin de rendre, entre guillemets, ce dont j'ai pu bénéficier.
3: Et cette possibilité, donc, vous l'envisagiez, vous la cherchiez ? Comment s'est-elle présentée ?
4: Alors, je l'envisageais, mais sans vraiment y mettre de l'énergie. Parce que, voilà, j'avais toujours eu envie de partir, notamment en Afrique. Mais voilà, après, les enfants, le mari, la vie quotidienne m'ont un petit peu retardé dans ce projet. Et puis, oui, je l'envisageais, mais je me disais, oui, un jour, je le ferai. Mais ce jour-là, jusqu'à il y a 10 ans, je faisais pas grand-chose pour le provoquer.
3: Alors,
4: un jour, je reçois un appel téléphonique d'une ONG de Marseille qui me propose, alors ils avaient eu mes coordonnées via tout un tas de réseaux, et qui me propose de partir au Bangladesh. au Bangladesh et il fallait que je donne ma réponse. Donc j'ai dû avoir le coup de téléphone à 16h et je devais donner ma réponse pour le lendemain matin à 8h.
3: Difficile.
4: Difficile parce que le départ était programmé une semaine plus tard. Donc ça faisait beaucoup de choses qui se bouleversaient tout d'un coup là. Et moi, le Bangladesh, je savais à peine où c'était. Je situais vaguement ça vers l'Inde, mais bon, à part ça, c'était mes connaissances sur ce pays s'arrêtaient là. Alors. Donc, pendant toute la soirée et une grande partie de la nuit, j'ai passé mon temps sur Internet, j'ai regardé un peu ce que je pouvais grappiller sur ce pays et sur cette ONG. Après, ensuite, j'ai appelé le chirurgien avec lequel je vais partir, qui m'a rassuré, qui m'a dit que tout allait bien se passer. Et puis voilà, et le lendemain matin à 8h, j'ai rappelé la coordinatrice de l'ONG pour dire que c'était bon que je partais.
3: Donc vous partez pas à l'inconnu, on ne peut pas dire que c'était à l'inconnu, avec un métier que vous connaissiez, mais dans un pays inconnu.
4: Oui, bien sûr, je pars à l'inconnu parce que je ne connaissais pas les conditions dans lesquelles on allait travailler, je ne connaissais pas ce pays, mais bien sûr que oui, au niveau professionnel, j'étais tout à fait à l'aise dans ce que j'allais faire.
3: Et alors, donc vous vous retrouvez au Bangladesh, sur un fleuve?
4: Alors, je me retrouve au Bangladesh. Déjà, je me retrouve à Paris avec l'équipe chirurgicale avec laquelle chirurgicale et anesthésie avec laquelle on part, puisqu'on part toujours une équipe complète. Et donc, on se retrouve au Bangladesh, dans le nord du Bangladesh, sur le fleuve Brahmapoutre, sur un bateau qui est aménagé en hôpital, un bateau péniche.
3: Dont on a parlé dans une autre émission.
4: Donc, vous avez eu l'occasion d'écouter Yves Marr, qui est le marin amateur, qui a convoyé cette péniche de Marseille jusqu'au Bangladesh.
3: Et vous concrétisiez ce qu'il avait créé, en fait.
4: Voilà. Nous, quand on arrive sur la péniche pour la première fois, tout le monde vous raconte cette histoire, c'est tellement incroyable. Et en fait, on découvre ce bateau qui est aménagé en hôpital. Donc, sur le bateau lui-même se trouve le bloc opératoire, la salle de réveil, le laboratoire d'analyse, la radiologie, un petit cabinet de chirurgie dentaire. Et puis, un petit cabinet d'ophtalmo. Et puis, après, il y a la capitainerie, enfin voilà, les infrastructures propres au bateau. Et sur la rive sont construits des baraquements provisoires en tôle qui permettent d'héberger les patients qui sont hospitalisés. Les patients restent le temps de leur hospitalisation post-opératoire et ils restent et ils sont hospitalisés dans des baraquements où des infirmiers bangladais sont là en permanence.
3: Alors, ces rives, on peut dire aussi que c'est sur des îles, des îles éphémères.
4: La particularité de cette région au Bangladesh, c'est la région du fleuve, c'est la région où sont repoussées les populations les plus pauvres parce que les terres sont très instables. Les rives s'écroulent régulièrement dans le fleuve et apparaissent dans le lit du fleuve des îles fluviales qu'on appelle en bangladais des chars. Plus ou moins stable. Donc, une fois que les limons sont suffisamment accumulés et que ça donne de la stabilité aux chars, eh bien, les populations vont les habiter. En premier, pour les pâturages, parce que ce sont des îles qui sont très riches. Donc, très rapidement, l'herbe pousse. Donc, on va pâturer les chèvres, puis les vaches. Et ensuite, les populations s'installent, parce qu'il y a un gros, gros problème au Bangladesh de recherche de terrain, de lieux habitables, en fait, puisque 80% du territoire est inondable.
3: Sur ces territoires fragiles, donc des populations fragiles, et pour la santé, il en est de même?
4: Alors, les populations sont fragilisées parce qu'il n'y a aucune infrastructure, puisque rien n'est stable. L'État a renoncé depuis de nombreuses années à investir dans des infrastructures stables, en dur, parce qu'elles sont régulièrement emportées par les inondations. Et puis le lit du fleuve est sans arrêt en mouvement, donc ce ne sont pas des limites précises et durables.
3: Sur ces territoires instables, vous amenez de la stabilité, donc avec cette péniche, hôpital, et puis donc ces baraquements autour qui vont vous permettre de soigner les populations.
4: Oui, alors on travaille, on est hébergé. En fait, la péniche, elle est gérée par une ONG qui s'appelle Friendship, ce qui est une ONG franco-bangladaise. Et d'ailleurs, il y a une antenne française. Et Friendship gère donc toute la chaîne du soin autour du bateau, bien sûr sur le bateau, mais autour, dans les villages autour. Donc dès qu'on s'éloigne de 500 ou 600 mètres de la rive, les villages sont, eux, par contre, permanents, hein, bien sûr. C'est vraiment la région de la rive, qui est des berges, qui est instable. Mais ensuite, à 500 mètres, il y a des villages. Et là, les Friendship met en place des cliniques, qui s'installent dans des cases où il y a un infirmier qui va recueillir les patients et, voilà, et déterminer leur niveau de besoin de soins.
3: Et en fonction du besoin, donc, ces patients vous sont amenés sur la péniche?
4: En fonction du besoin de soins, les patients sont amenés sur la péniche, notamment pour la chirurgie, puisqu'il n'y a pas d'autres hôpitaux aux alentours qui permettent d'opérer les gens.
3: Vous êtes venu sur plusieurs missions, vous avez pratiqué plusieurs types de chirurgie. Parlez-moi un peu de cette expérience, de ce que ça vous a apporté.
4: Alors j'y vais depuis 10 ans et 12 fois, en général, on reste une bonne dizaine de jours, 10 à 13 jours, 13-14 jours sur place. Alors moi, ce que ça m'a apporté, je suis contente d'y aller, mais c'est à chaque fois que je repars, je me dis, ben voilà, on a changé la vie de 100, une centaine de personnes qu'on a opérées, parce que des gens qui attendent depuis 10 ans de pouvoir avoir la possibilité de se faire opérer gratuitement, parce que les soins à Friendship sont gratuits, il y a un tout petit droit d'entrée, les soins sont gratuits pour les femmes et les enfants, et il y a un tout petit droit d'entrée pour les hommes.
3: Quelle est la relation avec ses patients aujourd'hui par rapport à la relation que vous aviez peut-être dans votre vie professionnelle?
4: Alors la relation avec les patients au Bangladesh, ben, c'est compliqué parce qu'ils ne parlent pas français, bien sûr, ils ne parlent pas anglais non plus. Donc la relation se fait via les soignants bangladais qui traduisent, mais la relation se fait alors beaucoup dans le regard, beaucoup dans le geste, dans la façon d'accueillir, d'être souriant, d'être compatissant. Malheureusement, je ne parle pas bangladais, à part dire bonjour, merci et au revoir. Bon, ça se limite à ça.
3: Néanmoins, des choses se passent qui vous donnent envie de retourner. Donc, vous avez, c'est vrai, aussi votre efficience donc, qui fait que vous avez envie d'y retourner pour la santé des populations.
4: Ah bah oui, à chaque fois que je pars, je me dis je reviendrai, c'est sûr. Je suis encore pas partie en me disant que c'était la dernière fois. Et pour illustrer ces propos, ma dernière mission, c'était une mission de gynécologie, qui est quand même techniquement la chirurgie la plus compliquée à faire là-bas, parce qu'on est très limité dans les possibilités. En fait, on est limité par les possibilités de l'anesthésie, mais bon, il nous manque beaucoup de choses. On n'a pas de réanimation, pas de banque de sang, pas de radio vraiment post-opératoire. Donc on est obligé de pratiquer les interventions dont on est sûr que tout va bien se passer, qu'on va pas mettre les patients...
3: Sécurisé.
4: Ouais, toute sécurité. Il faut pas... Les patients et patientes qu'on ne peut pas opérer en conditions optimum, il ne faut pas les opérer. On ne prend pas le risque de mettre les gens en situation dangereuse. Et puis aussi, les patients qu'on ne peut pas améliorer. On se retrouve au Bangladesh confronté avec des pathologies qui évoluent depuis 10-15 ans, avec des pathologies qui sont trop avancées et qu'on ne peut pas prendre en charge. Ça, c'est difficile. Et puis aussi, ce qui est difficile, c'est toute l'approche du handicap chez les enfants. J'ai fait plusieurs missions de pédiatrie parce qu'il n'y a pas du tout de prise en charge du handicap, aucune structure. Alors, il y a le handicap physique qui peut encore être un peu pris en charge parce que sur le bateau, chaque équipe, on a souvent un kiné. Donc, le kiné va montrer aux parents comment mobiliser l'enfant. Mais donc ça, c'est le physique. Mais par contre, il y a tout le handicap mental où là, c'est vraiment très compliqué. Alors c'est pareil, on peut expliquer aux parents, montrer aux parents comment stimuler l'enfant, mais on est très limité dans les moyens.
3: Quel est le sentiment général que vous gardez, donc que vous conservez de cette expérience?
4: Eh bien, à chaque fois, je me dis, à chaque fois, alors on opère en moyenne hein, une centaine de patients, et à chaque fois, je me dis, c'est rien, parce qu'au Bangladesh, il y a 180 millions d'habitants, il y a 70% de la population qui est pauvre et qui n'a pas forcément accès aux soins, mais sur les 100 patients qu'on a opérés, je sais qu'on a changé leur vie.
3: Eh bien, c'est sur cette conclusion que nous terminons cette émission. Merci beaucoup, Brigitte.

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1: Une émission préparée par l'association Bourque Vélo Écomobilité. Aujourd'hui, nous parlons à nouveau de Bougeons Futés. C'est ce challenge dans lequel des petites équipes s'engagent à changer leurs habitudes de déplacement. Il y a 15 jours, les personnes qui animent les équipes se sont rencontrées pour échanger leurs expériences. C'était au jeudi du kiosque à Bourque et vous allez donc entendre le bruit de fond de cette belle soirée. Commençons par raconter la création de quelques groupes.
2: En janvier de cette année, j'ai mis en place un groupe Bougeons Futés au sein de l'équipe dames de tennis du club de la SPTT Bourg-Saint-Rémy.
3: On a un petit groupe de femmes de Rovona. En fait, c'est un peu un groupe de copines, quoi. On est intéressés par tout ce qui est mobilité.
1: Vous avez créé votre groupe récemment ?
3: Oui, il n'y a pas longtemps, ouais, en juillet.
4: Nous, on a commencé à Saint-Étienne-du-Bois en mars. On avait fait une annonce sur Facebook et puis le soir d'une réunion, on s'est trouvé 5 familles qui ont bien adhéré. Et ce que j'ai trouvé intéressant, c'est qu'ils ne sont pas restés sur les personnes qui étaient avec moi lors de la réunion, mais bel et bien la famille entière, avec des petits challenges dans la famille, en fait.
5: À Journon, on a une très très bonne vie associative, donc ça a été très facile de créer le groupe. C'était le groupe pionnier, en ce sens qu'on a commencé il y a un an. C'est l'anniversaire aujourd'hui, je réalise. On l'a créé à 5 et petit à petit, on l'a agrandi, ce qui fait qu'on est 11 maintenant.
2: À l'origine, nous étions 5 personnes et j'en ai parlé aux autres équipes du club. Il y a d'autres équipes, notamment des personnes plus jeunes, qui m'ont dit qu'elles étaient intéressées. Donc je pense que je vais peut-être pouvoir recruter davantage.
4: Il y a une personne qui me connaissait par ailleurs, qui a souhaité intégrer le groupe et qui a amené d'autres idées. La vraie difficulté, c'est qu'on prêche quand même dans une paroisse de gens qui sont déjà un peu convaincus.
3: Il y a un groupe à Renault Trucks qui a du mal parce qu'en fait, ce sont tous des personnes qui sont à fond, qui sont toutes en vélo.
1: L'animateur de votre groupe va arriver un petit peu en retard, mais vous pouvez nous en dire quelques mots.
6: Ah, il fait bien son travail. Alors, de temps en temps, il dit « Ouh là là, il faut quand même que je fasse un petit bilan ». Si, il fait bien le lien entre tout le monde.
1: Alors, est-ce que le challenge a produit du changement ?
2: Au niveau des engagements, au début, c'était faire du covoiturage. Et puis après, ça s'est transformé avec des trajets en vélo. Et au final, il y a beaucoup de personnes qui venaient pratiquement tout le temps en vélo.
3: Au lieu de descendre tous les jours dans sa petite voiture, est-ce qu'il y a moyen de se grouper ? Est-ce qu'il y a moyen d'utiliser, une qui a parlé de train, parce qu'on a Césaria ? Je trouve que c'est bien parti, parce que finalement, elles ont pas mal d'idées. Plus que moi, en fait. Je vais essayer ça. Dans les 3 mois qui vont venir, je vais le faire, quoi. Je saute le pas, je fais.
4: J'ai senti tout de suite qu'il y avait une forme de prise de conscience du groupe. Il y a eu des essais, des tentatives de faire des choses. Le groupe a été plutôt pas mal.
1: Et il y a quelques très beaux exemples de changement.
4: Des gens dont je savais qu'ils étaient, ils allaient être acteurs. Puis dernier point intéressant, c'est qu'on a une personne à mobilité réduite, plus que réduite, et qui souhaite effectivement vérifier la compatibilité des transports alternatifs avec son problème de mobilité.
6: On est plutôt vélo dans le groupe. Il y en a un qui a expérimenté beaucoup le car, voilà, oui, Morvel-Bourg, voilà. Et puis une qui était marcheuse. C'est vrai que moi, je suis assez contente de moi, parce que finalement, je prends mon vélo tout le temps.
5: C'était pas le cas avant.
6: Avant, non, un peu moins.
1: Et cet été ?
6: L'été, il s'est pas passé grand-chose. Philippe a expliqué ce qu'il allait faire pendant les vacances. On s'est train, vélo, apparemment en famille.
4: Là, par exemple, on parle d'un challenge mobilité-travail, mais aussi vacances. Par exemple, mes collègues m'ont dit, on va essayer de réfléchir comment on va en vacances.
1: Le 15 octobre prochain au soir, nous inviterons tous les participants et nous entendrons quelques beaux témoignages de changement. Si vous souhaitez venir, écrivez-nous à bougeons.futé@gmail.com. Attention, il n'y a pas de S à futé. Retenez donc le jeudi 15 octobre au soir.
0: Et voilà la fin de cette émission. Rendez-vous dans un mois pour un nouveau témoignage.
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pays et papa travaille à l'usine. 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
3: Bonjour amis auditrices et auditeurs et bienvenue pour cette nouvelle émission. Nous l'entamons avec Brigitte Dizien. Mais Brigitte, c'est vous qui allez vous présenter.
4: Bonjour, alors moi je m'appelle Brigitte Dizien, je suis infirmière de bloc opératoire, enfin j'étais infirmière de bloc opératoire à l'hôpital de Flérien pendant une vingtaine d'années.
3: Quel intérêt vous portiez à votre métier ?
4: Alors le bloc opératoire, oui, c'est une vraie passion parce que je suis tombée dedans à l'école d'infirmière. Et voilà, et quand je suis sortie de l'école d'infirmière, on m'a proposé un poste au bloc que j'ai accepté en enthousiasme complet. Et j'y suis restée, j'ai fait toute ma carrière au bloc opératoire, j'y suis restée en tout plus d'une trentaine d'années sans jamais avoir l'impression de partir au travail.
3: Qu'est-ce qui vous plaît tant dans ce métier ?
4: Alors, il y a le côté technique, mais ce n'est pas ce qui me plaît le tant, c'est ce qui me plaisait au début, tout au début de ma carrière, mais très rapidement, je suis arrivée à la réalisation d'un temps très fort, d'un temps d'échange avec le patient qui est extrêmement fort et important, juste avant l'intervention. Et c'est dans ce moment-là que la relation est la plus amplifiée et la plus importante dans le soin parce qu'elle découle de la façon dont les gens vont supporter leur intervention, accepter les conséquences de l'intervention, la douleur post-opératoire et tout. L'accueil au bloc opératoire, c'est vraiment, à mon avis, un moment qui est extrêmement important dans la vie d'un patient qui va se faire opérer. Même si pour nous, c'est le geste habituel, mais pour lui, c'est souvent la première fois de sa vie, et donc c'est un moment important de sa vie. Et je trouve que c'est important qu'on soit à l'écoute et qu'on soit vraiment présent dans ce moment-là.
3: Donc c'est vrai qu'au milieu des gestes, il y a cette relation qui pour vous est capitale.
4: Oui, au milieu des gestes, oui. Alors bien sûr, quand on arrive au bloc opératoire, on ne sait rien faire. Donc il faut entre au moins un an avant d'être à l'aise dans les gestes. Et une fois qu'on est à l'aise dans les gestes et qu'on pratique au quotidien, eh bien la porte s'ouvre sur d'autres choses, c'est-à-dire sur la relation qu'on a avec les patients.
3: Avec les patients et avec l'équipe peut-être aussi ?
4: Avec l'équipe. Alors l'équipe au bloc opératoire, c'est... Bon, il y a l'équipe globale, mais en fait, en salle d'opération, on est un chirurgien, un aide opératoire, deux infirmiers et un infirmier anesthésiste, un médecin anesthésiste. Finalement, l'équipe en elle-même, l'équipe avec laquelle on travaille tous les jours, c'est 5 ou 6 personnes maxi. Et pendant l'intervention, on est dans un vase clos. On est dans le bloc opératoire, mais on est dans un vase clos. Pour moi, c'est important de bien s'entendre parce qu'on est côte à côte au sens propre, c'est-à-dire qu'on se touche, on est les uns à côté des autres autour du patient. Et oui, c'est quand même mieux quand on s'entend bien.
3: Brigitte, vous êtes bien accomplie dans ce métier et vous avez pris votre retraite. Il vous manquait quelque chose ?
4: Alors, quand je suis partie en retraite, j'ai anticipé mon départ en retraite de l'hôpital. Et puis, j'avais un petit projet dans la tête, enfin, une petite chose, une petite idée qui me trottait dans la tête depuis très longtemps. Parce qu'en fait, quand j'y réfléchis, c'est probablement, pas la raison, mais une des raisons principales pour lesquelles j'ai fait ce métier, c'est d'aller dans d'autres pays, apporter ce que j'ai appris ici, ce que j'ai pu bénéficier ici, dans d'autres pays.
3: Pourquoi ?
4: Pourquoi ? Parce que j'ai toujours considéré que finalement, moi, j'ai eu beaucoup de chance dans ma vie. Je suis née dans une famille aimante. J'ai eu la possibilité de faire un métier qui m'a passionnée. Et je sais que c'est pas le cas de tout le monde. Et j'avais besoin de rendre, entre guillemets, ce dont j'ai pu bénéficier.
3: Voilà. Et cette possibilité, donc, vous l'envisagiez, vous la cherchiez ? Comment s'est-elle présentée ?
4: Alors, je l'envisageais, mais sans vraiment y mettre de l'énergie. Parce que, voilà, j'avais toujours eu envie de partir, notamment en Afrique. Mais voilà, après, les enfants, le mari, la vie quotidienne m'ont un petit peu retardé dans ce projet. Et puis, oui, je l'envisageais, mais je me disais, oui, un jour, je le ferai. Mais ce jour-là, jusqu'à il y a 10 ans, je ne faisais pas grand-chose pour le provoquer.
3: Alors,
4: un jour, je reçois un appel téléphonique d'une ONG de Marseille qui me propose, alors ils avaient eu mes coordonnées via tout un tas de réseaux, et qui me propose de partir au Bangladesh. au Bangladesh et il fallait que je donne ma réponse. Donc j'ai dû avoir le coup de téléphone à 16h et je devais donner ma réponse pour le lendemain matin à 8h.
3: Difficile.
4: Difficile parce que le départ était programmé une semaine plus tard. Donc ça faisait beaucoup de choses qui se bouleversaient tout d'un coup là. Et moi, le Bangladesh, je savais à peine où c'était. Je situais vaguement ça vers l'Inde, mais bon, à part ça, c'était mes connaissances sur ce pays s'arrêtaient là. Alors. Pendant toute la soirée et une grande partie de la nuit, j'ai passé mon temps sur Internet, j'ai regardé un peu ce que je pouvais grappiller sur ce pays et sur cette ONG. Après, ensuite, j'ai appelé le chirurgien avec lequel je devais partir, qui m'a rassuré, qui m'a dit que tout allait bien se passer. Et puis voilà. Et le lendemain matin à 8h, j'ai rappelé la coordinatrice de l'ONG pour dire que c'était bon que je partais.
3: Donc vous partez pas à l'inconnu, on ne peut pas dire que c'était à l'inconnu, avec un métier que vous connaissiez, mais dans un pays inconnu.
4: Oui, bien sûr, je pars à l'inconnu parce que je ne connaissais pas les conditions dans lesquelles on allait travailler, je ne connaissais pas ce pays, mais bien sûr que oui, au niveau professionnel, j'étais tout à fait à l'aise dans ce que j'allais faire.
3: Et alors, donc vous vous retrouvez au Bangladesh, sur un fleuve?
4: Alors, je me retrouve au Bangladesh. Déjà, je me retrouve à Paris avec l'équipe chirurgicale avec laquelle, chirurgicale et anesthésie avec laquelle on part, puisqu'on part toujours une équipe complète. Et donc, on se retrouve au Bangladesh, dans le nord du Bangladesh, sur le fleuve Brahmapoutre, sur un bateau qui est aménagé en hôpital, un bateau péniche.
3: Dont on a parlé dans une autre émission.
4: Donc, vous avez eu l'occasion d'écouter Yves Marre, qui est le marin amateur, qui a convoyé cette péniche de Marseille jusqu'au Bangladesh.
3: Et vous concrétisiez ce qu'il avait créé, en fait.
4: Voilà. Quand on arrive sur la péniche pour la première fois, tout le monde vous raconte cette histoire, c'est tellement incroyable. Et en fait, on découvre ce bateau qui est aménagé en hôpital. Donc, sur le bateau lui-même se trouve le bloc opératoire, la salle de réveil, le laboratoire d'analyse, la radiologie, un petit cabinet de chirurgie dentaire, et puis un petit cabinet d'ophtalmo, et puis après il y a la capitainerie, enfin voilà les infrastructures propres au bateau. Et sur la rive sont construits des baraquements provisoires en tôle qui permettent d'héberger les patients qui sont hospitalisés. Les patients restent le temps de leur hospitalisation post-opératoire et ils restent et ils sont hospitalisés dans des baraquements où des infirmiers bangladais sont là en permanence.
3: Alors ces rives, on peut dire aussi que c'est sur des îles, des îles éphémères.
4: La particularité de cette région au Bangladesh, c'est la région du fleuve, c'est la région où sont repoussées les populations les plus pauvres parce que les terres sont très instables. Les rives s'écroulent régulièrement dans le fleuve et apparaissent dans le lit du fleuve des îles fluviales qu'on appelle en bangladais des chars. Et plus ou moins stable. Donc, une fois que les limons sont suffisamment accumulés et que ça donne de la stabilité aux chars, eh bien, les populations vont les habiter. En premier, pour les pâturages, parce que ce sont des îles qui sont très riches. Donc, très rapidement, l'herbe pousse. Donc, on va pâturer les chèvres, puis les vaches. Et ensuite, les populations s'installent, parce qu'il y a un gros, gros problème au Bangladesh de recherche de terrain, de lieux habitables, en fait, puisque 80% du territoire est inondable.
3: Sur ces territoires fragiles, donc des populations fragiles, et pour la santé, il en est de même ?
4: Alors, les populations sont fragilisées parce qu'il n'y a aucune infrastructure, puisque rien n'est stable. L'État a renoncé depuis de nombreuses années à investir dans des infrastructures stables, en dur, parce qu'elles sont régulièrement emportées par les inondations. Et puis le lit du fleuve est sans arrêt en mouvement, donc ce ne sont pas des limites précises et durables.
3: Sur ces territoires instables, vous amenez de la stabilité, donc avec cette péniche, hôpital, et puis donc ces baraquements autour qui vont vous permettre de soigner les populations.
4: Oui, alors on travaille, on est hébergé. En fait, la péniche, elle est gérée par une ONG qui s'appelle Friendship, ce qui est une ONG franco-bangladaise. Et d'ailleurs, il y a une antenne française. Et Friendship gère donc toute la chaîne du soin autour du bateau, bien sûr sur le bateau, mais autour, dans les villages autour. Donc dès qu'on s'éloigne de 500 ou 600 mètres de la rive, les villages sont, eux, par contre, permanents, hein, bien sûr. C'est vraiment la région de la rive, qui est des berges, qui est instable. Mais ensuite, à 500 mètres, il y a des villages. Et là, les Friendship met en place des cliniques, qui s'installent dans des cases où il y a un infirmier qui va recueillir les patients et, voilà, et déterminer leur niveau de besoin de soins.
3: Et en fonction du besoin, donc, ces patients vous sont amenés sur la péniche?
4: En fonction du besoin de soins, les patients sont amenés sur la péniche, notamment pour la chirurgie, puisqu'il n'y a pas d'autres hôpitaux aux alentours qui permettent d'opérer les gens.
3: Vous êtes venu sur plusieurs missions, vous avez pratiqué plusieurs types de chirurgie. Parlez-moi un peu de cette expérience, de ce que ça vous a apporté.
4: Alors j'y vais depuis 10 ans et 12 fois, en général, on reste une bonne dizaine de jours, 10 à 13 jours, 13-14 jours sur place. Alors moi, ce que ça m'a apporté, je suis contente de y aller, mais c'est à chaque fois que je repars, je me dis, ben voilà, on a changé la vie de une centaine de personnes qu'on a opérées, parce que des gens qui attendent depuis 10 ans de pouvoir avoir la possibilité de se faire opérer gratuitement, parce que les soins à Friendship sont gratuits, il y a un tout petit droit d'entrée, les soins sont gratuits pour les femmes et les enfants, et il y a un tout petit droit d'entrée pour les hommes.
3: Quelle est la relation avec ces patients aujourd'hui par rapport à la relation que vous aviez peut-être dans votre vie professionnelle?
4: Alors la relation avec les patients au Bangladesh, ben, c'est compliqué parce qu'ils ne parlent pas français, bien sûr, ils ne parlent pas anglais non plus. Donc la relation se fait via les soignants bangladais qui traduisent, mais la relation se fait alors beaucoup dans le regard, beaucoup dans le geste, dans la façon d'accueillir, d'être souriant, d'être compatissant. Malheureusement, je ne parle pas bangladais, à part dire bonjour, merci et au revoir. Bon, ça se limite à ça.
3: Néanmoins, des choses se passent qui vous donnent envie de retourner. Donc, vous avez, c'est vrai, aussi votre efficience donc, qui fait que vous avez envie d'y retourner pour la santé des populations.
4: Ah bah oui, à chaque fois que je pars, je me dis que je reviendrai, c'est sûr. Je ne suis encore pas partie en me disant que c'était la dernière fois. Et pour illustrer ces propos, ma dernière mission, c'était une mission de gynécologie, qui est quand même techniquement la chirurgie la plus compliquée à faire là-bas, parce qu'on est très limité dans les possibilités. En fait, on est limité par les possibilités de l'anesthésie, mais bon, il nous manque beaucoup de choses. On n'a pas de réanimation, pas de banque de sang, pas de radio vraiment post-opératoire. Donc on est obligé de pratiquer les interventions dont on est sûr que tout va bien se passer, qu'on va pas mettre les patients...
3: Sécurisé.
4: Ouais, toute sécurité. Il faut pas... Les patients et patientes qu'on ne peut pas opérer en conditions optimum, il ne faut pas les opérer. On ne prend pas le risque de mettre les gens en situation dangereuse. Et puis aussi, les patients qu'on ne peut pas améliorer. On se retrouve au Bangladesh confronté avec des pathologies qui évoluent depuis 10-15 ans, avec et donc des pathologies qui sont trop avancées et qu'on ne peut pas prendre en charge. Ça, c'est difficile. Et puis aussi, ce qui est difficile, c'est toute l'approche du handicap chez les enfants. J'ai fait plusieurs missions de pédiatrie parce qu'il n'y a pas du tout de prise en charge du handicap, aucune structure. Alors, il y a le handicap physique qui peut encore être un peu pris en charge parce que sur le bateau, chaque équipe, on a souvent un kiné. Donc, le kiné va montrer aux parents comment mobiliser l'enfant. Mais donc ça, c'est le physique. Mais par contre, il y a tout le handicap mental où là, c'est vraiment très compliqué. Alors c'est pareil, on peut expliquer aux parents, montrer aux parents comment stimuler l'enfant, mais on est très limité dans les moyens.
3: Quel est le sentiment général que vous gardez, donc que vous conservez de cette expérience?
4: Eh bien, à chaque fois, je me dis, à chaque fois, alors on opère en moyenne hein, une centaine de patients, et à chaque fois, je me dis, c'est rien, parce qu'au Bangladesh, il y a 180 millions d'habitants, il y a 70% de la population qui est pauvre et qui n'a pas forcément accès aux soins, mais sur les 100 patients qu'on a opérés, je sais qu'on a changé leur vie.
3: Eh bien, c'est sur cette conclusion que nous terminons cette émission. Merci beaucoup, Brigitte.

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1: Une émission préparée par l'association Bourque Vélo Écomobilité. Aujourd'hui, nous parlons à nouveau de Bougeons Futés. C'est ce challenge dans lequel des petites équipes s'engagent à changer leurs habitudes de déplacement. Il y a 15 jours, les personnes qui animent les équipes se sont rencontrées pour échanger leurs expériences. C'était au jeudi du kiosque à Bourque et vous allez donc entendre le bruit de fond de cette belle soirée. Commençons par raconter la création de quelques groupes.
2: En janvier de cette année, j'ai mis en place un groupe Bougeons Futés au sein de l'équipe dames de tennis du club de la SPTT Bourg-Saint-Rémy.
3: On a un petit groupe de femmes de Rovona. En fait, c'est un peu un groupe de copines, quoi. On est intéressés par tout ce qui est mobilité.
1: Vous avez créé votre groupe récemment ?
3: Oui, il n'y a pas longtemps. Oui, en juillet.
4: Nous, on a commencé à Saint-Étienne-du-Bois. En mars, on avait fait une annonce sur Facebook. Et puis, le soir d'une réunion, on s'est trouvé 5 familles qui ont bien adhéré. Et ce que j'ai trouvé intéressant, c'est qu'ils ne sont pas restés sur les personnes qui étaient avec moi lors de la réunion, mais bel et bien la famille entière, avec des petits challenges dans la famille, en fait.
1: À Journon, on a une très très bonne vie associative, donc ça a été très facile de créer le groupe. C'était le groupe pionnier, en ce sens qu'on a commencé il y a un an. C'est l'anniversaire aujourd'hui, je réalise. On l'a créé à 5, et petit à petit, on l'a agrandi, ce qui fait qu'on est 11 maintenant.
2: À l'origine, nous étions 5 personnes, et j'en ai parlé aux autres équipes du club. Il y a d'autres équipes, notamment des personnes plus jeunes, qui m'ont dit qu'elles étaient intéressées. Donc je pense que je vais peut-être pouvoir recruter davantage.
4: Il y a une personne qui me connaissait par ailleurs, qui a souhaité intégrer le groupe et qui a amené d'autres idées. La vraie difficulté, c'est qu'on prêche quand même dans une paroisse de gens qui sont déjà un peu convaincus.
3: Il y a un groupe à Renault Trucks qui a du mal parce qu'en fait, ce sont tous des personnes qui sont à fond, qui sont toutes en vélo.
1: L'animateur de votre groupe va arriver un petit peu en retard. Mais vous pouvez nous en dire quelques mots.
5: Ah, il fait bien son travail. Alors, de temps en temps, il dit, oulala, il faut quand même que je fasse un petit bilan. Et aussi, il fait bien le lien entre tout le monde.
1: Alors, est-ce que le challenge a produit du changement ?
2: Au niveau des engagements, au début, c'était faire du covoiturage. Et puis après, ça s'est transformé avec des trajets en vélo. Et au final, il y a beaucoup de personnes qui venaient pratiquement tout le temps en vélo.
3: Au lieu de descendre tous les jours dans sa petite voiture, est-ce qu'il y a moyen de se grouper ? Est-ce qu'il y a moyen d'utiliser, une qui a parlé de train, parce qu'on a Césaria ? Je trouve que c'est bien parti, parce que finalement, elles ont pas mal d'idées. Plus que moi, en fait. Je vais essayer ça. Dans les 3 mois qui vont venir, je vais le faire, quoi. Je saute le pas, je fais.
4: J'ai senti tout de suite qu'il y avait une forme de prise de conscience du groupe. Il y a eu des essais, des tentatives de faire des choses. Le groupe a été plutôt pas mal.
1: Il y a quelques très beaux exemples de changement.
4: Des gens dont je savais qu'ils étaient, ils allaient être acteurs. Puis dernier point intéressant, c'est qu'on a une personne à mobilité réduite, plus que réduite, et qui souhaite effectivement vérifier la compatibilité des transports alternatifs avec son problème de mobilité.
5: On est plutôt vélo dans le groupe. Il y en a un qui a expérimenté beaucoup le car, voilà, oui, Morvel-Bourg, voilà. Et puis une qui était marcheuse. C'est vrai que moi, je suis assez contente de moi parce que finalement, je prends mon vélo tout le temps.
6: C'était pas le cas avant.
5: Avant, non, un peu moins.
1: Et cet été ?
5: L'été, il ne s'est pas passé grand-chose. Philippe a expliqué ce qu'il allait faire pendant les vacances. On s'est train, vélo, apparemment en famille.
4: Là, par exemple, on parle d'un challenge mobilité-travail, mais aussi vacances. Par exemple, mes collègues m'ont dit on va essayer de réfléchir comment on va en vacances.
1: Le 15 octobre prochain au soir, nous inviterons tous les participants. Et nous entendrons quelques beaux témoignages de changement. Si vous souhaitez venir, écrivez-nous à bougeons.futé@gmail.com. Attention, il n'y a pas de S à futé. Retenez donc le jeudi 15 octobre au soir.
0: Et voilà la fin de cette émission. Rendez-vous dans un mois pour un nouveau témoignage.

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0: Résonance sur Radio B. Bonjour, bienvenue à toutes et à tous. Toute l'équipe de Résonance est heureuse de vous retrouver après cette pause estivale. Tim Ingold, professeur émérite d'anthropologie sociale, évoque dans un ouvrage paru en 2025 « Le passé à venir ou comment repenser l'idée de génération, le cycle du retournement, c'est-à-dire lorsque le dessous monte et le dessus descend. Ce qui est dessus n'est plus en haut, sur le plan virtuel de l'avenir, mais déjà en train de descendre dans le passé. Et ce qui est dessous n'est plus dans le passé, mais surgit à la surface des activités en cours, en chemin vers l'avenir. Pour comprendre un peu plus concrètement le concept développé par Tim Ingold, on pourrait par exemple comparer ce retournement du sol à l'action de tourner les pages d'un livre. Lorsque vous lisez, en suivant les lignes du texte, vous devez régulièrement tourner la page que vous finissez de lire, laissant apparaître ou remonter celle qui se trouve en dessous. Cette analogie entre le sol et la page est d'ailleurs aussi ancienne que le livre. Le mot « page » vient du latin « pagus », qui désigne une étendue de campagne habitée avec des champs et des fermes. C'est également ce mot latin dont viennent les substantifs paysan, celui qui travaille la terre, et paysage, ce qu'il façonne par son travail. Dans notre émission de ce jour, nous allons donc tourner les pages d'un livre de vie, celui de Marie-Étiennette Costa. Maria Étiennette Costa vivait à Pélussin, dans la Loire, et résidait à l'EHPAD du centre hospitalier de cette petite ville du Pilat. C'est là qu'il y a quelques années, nous avons enregistré cette rencontre, cette conversation avec Marie Étiennette. Résonance, Alain Goudard, Simon Deborne réalise la présente émission.
1: Allez, moi je vais d'abord m'en aller. Mon école est dans le bocage. Décembre. Canette facile ou clémentine. Sous mon grillé en croûte d'herbe.
2: Ça va vous mettre en appétit.
1: Moi, je vais le laisser pendant quelques jours, là.
2: Oui.
1: Veillée de poitrine, je sais pas quoi.
2: Morceau choisi.
1: Ah, oh, j'ai des morceaux choisis. C'est la fin, tu vois. Regarde
2: oui,
1: donc.
2: C'est la fin. Oh, bah alors. Super.
1: Qu'est-ce que tu veux de mieux?
2: Ah bon, on peut pas demander mieux.
1: Bon matelot, redoublez de courage, fendez les flots, soyez vite au rivage, une mer qui attend... Oh, je sais pas bien comment que ça dit. Il y en a trop, je peux pas y me rappeler.
2: Oui, non, mais c'est déjà très bien.
1: Oui.
2: C'est déjà très bien.
1: Bah, il y a que la dame tartine qu'on sait.
2: Oui, ah ben ça, j'ai vu que vous la saviez bien, madame
1: tartine. Il était une dame tartine dans un palais de Beaufray. La muraille était de praline, le parquet de croquet, la chambre à coucher de crème de lait, le lit de biscuits, les rideaux d'anis. Elle épouse monsieur Gimblette, coiffé d'un beau fromage blanc. Son chapeau était de galette, son habit de vol au vent. Culotte en nougat, gilet de chocolat, bas de caramel et souliers de miel. Leur fille, la belle Charlotte, avait un nez de massepain, de belles dents de compote, des oreilles de craquelin. Je la vois garnir sa robe de plaisir avec un rouleau de pâte d'abricot.
2: Superbe. Des abricots.
1: Le grand prince limonade vint gander pour faire sa cour. Ses cheveux en marmelade, ornés de pommes cuites au four.
2: Son royal. Au four en plus.
1: Et l'endroit de petits gâteaux et de raisins secs portait au respect. Voici que la fée Carabosse, jalousée de mauvaise humeur, renversa d'un coup de sa bosse le palais sucré de bonheur pour le rebâtir, donner à loisir, donner bons parents du sucre aux enfants.
0: Super. Résonance sur Radio B, c'est en vivant et en travaillant ensemble sur les traces de leurs ancêtres que les générations s'assurent un avenir pour elles-mêmes et pour leur descendance. Ce sont donc des souvenirs, des émotions fortes qui remontent, qui rejaillissent en moi en réécoutant la voix de Marie-Étienne Coste par le biais de ses enregistrements et en vous proposant de découvrir une partie du chemin de vie parcouru par Étienne. Finalement, ce souvenir, ici, nous permet et va nous permettre de ramener à la surface, de faire remonter les anciens chemins, les traces que Marie-Étienne Coste a laissées. Faire revivre ces anciens chemins pour que les vivants puissent les suivre dans leur cheminement vers l'avenir. Comment comprendre notre propre humanité dans un milieu où existent tant d'autres manières que la nôtre d'être vivant ? Comment pensons-nous les générations ? La vie se forge dans la collaboration des générations qui se chevauchent, écrit encore Tim Ingold. Alors, en écoutant Marie-Étiennette, nous allons cheminer un moment avec elle, à ses côtés, et son parcours, le récit qu'elle livre, petit à petit, avec humour et en chanson souvent, nous rappelle que les humains cheminent en groupe et leur vie se tisse, s'enroule, les unes autour des autres. Elles nous passent le relais, nous influent de l'énergie, de la fraîcheur.

0: Pour frais. La muraille était praline, le parquet de croquet, la chambre à coucher de crème de lait, le lit de biscuits, les rideaux d'Annie. Elle épouse Monsieur Gimblette, coiffé d'un beau fromage blanc. Son chapeau était de galette, son habit de vol au vent. Culotte en nougat, gilet de chocolat, bas de caramel et souliers de miel. Leur fille, la belle Charlotte, avait un nez de massepain, de belles dents de compote, des oreilles de craquelin. Je la vois garnir sa robe de plaisir avec un rouleau de pâte d'abricot. Le grand prince limonade vint gandé pour faire sa cour. Ses cheveux en marmelade, ornés de pommes cuites au four. Son royal landau de petits gâteaux et de raisins secs portait au respect. Voici que la fée Carabosse, jalouse et de mauvaise humeur, renversa d'un coup de sa bosse le palais sucré de bonheur. Pour le rebâtir, donnez à loisir, donnez bons parents du sucre aux enfants. Et voilà.
1: Donc, c'est une belle chose. Hein, vous l'avez appris il y a très longtemps,
0: cette chose? Oh, je savais bien de plus tôt, mais justement, on l'a chanté. J'avais pas bien. Mais ça m'est revenu un peu quand même.
1: Vous la chantiez quand déjà vous étiez enfant ou,
0: Oh, j'en sais rien quand j'étais par là. Ouais. Je faisais un peu le. Mais je l'avais appris quand même, comme
1: vous
0: ça.
1: Vous l'avez appris comme ça?
0: Eh oui.
1: Et c'est vos parents qui vous l'aviez appris ou c'était d'autres personnes?
0: Oh, il y avait des livres aussi.
1: Ah oui, au travers.
0: Des livres, ça, oui. Ouais. Avec les livres, on est mieux sûr de pouvoir faire quelque chose.
1: Et vous avez toujours aimé chanter?
0: Oh, bon, ça dépend ce que c'est. Mais encore, oui. Oui. Vous voyez bien, maintenant, j'ai parlé à rien, je me rappelle bien.
1: Ah oui.
0: Comme des fois, je chantais la Dame Tartine.
1: Oui. Et puis, quelle autre chanson, alors vous...
0: Oh, j'en sais rien, je ne me rappelle pas. Comme ça qu'on a chanté tout à l'heure, je ne sais pas ce que c'est, je ne me rappelle pas.
1: Vous ne vous rappelez pas?
0: Non.
1: Ah, c'était... Il y avait aussi, quoi, le bourguignon aussi, vous
0: avez... Ah oui. 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
1: Ouais, super, dites donc, hein.
0: J'en ai assez chanté, ça peut
1: pas
0: faire ça.
1: C'est déjà pas mal, hein.
0: La Dame Tartine l'avait chanté deux fois, là.
1: Ouais.
0: C'était une Dame Tartine dans un palais de Beaufray. La muraille était de praline, le parquet de croquet, la chambre à coucher de crème de lait, le lit de biscuits, les rideaux d'Annie. Elle épouse Monsieur Gimblette, coiffé d'un beau fromage blanc. Son chapeau était de galette, son habit de vol au vent, culotte en nougat, gilet de chocolat, bas de caramel et souliers de miel. Leur fille, la belle Charlotte, avait un nez de massepain, de belles dents de compote, des oreilles de craquelin. Je la vois garnir sa robe de plaisir avec un rouleau de pâte d'abricot. Le grand prince limonade vint gandé pour faire sa cour. Ses cheveux en marmelade, ornés de pommes cuites au four. Son royal landau de petits gâteaux et de raisins secs portait au respect. Voici que la fée Carabosse, jalouse et de mauvaise humeur, renversa d'un coup de sa bosse le palais sucré de bonheur. Pour le rebâtir, donnez à loisir, donnez bons parents du sucre aux enfants.
1: Bah, bravo.
0: Moi, je ne croyais pas que j'en savais tant, on me rappelait
1: un peu. Ben non, ben, on ne savait pas que vous aviez autant encore.
0: Eh ben oui, de temps en temps, moi, ça reste mieux quand même, si on peut le faire de temps en temps.
1: De temps en temps, ça reste mieux. Hein.
0: Eh oui.
1: Vous avez l'impression qu'il y a des fois des choses que vous ne vous rappelez plus?
0: Oh ben, je ne chantais pas bien souvent, tu comprends.
1: À quelle occasion vous les chantiez?
0: Oh, je ne me rappelle plus.
1: C'était les repas, les...
0: Oh, pas bien maintenant, ça ne s'en faisait pas bien, moi, des repas, tu comprends.
1: Ouais, ouais.
0: Alors, et voilà.
1: Eh oui.

0: Bonjour madame.
1: Bonjour monsieur.
0: On est venu enregistrer un petit peu tout ce que madame Coste connaît bien.
1: Elle n'a pas toujours des œufs, madame Coste.
0: Voilà. Et puis, vous avez toujours chanté à multiples occasions comme ça?
1: Oh, bon, j'en sais rien, ça dépend.
0: Ouais.
1: J'étais un peu chanteuse quand j'étais plus jeune.
0: Ah, vous étiez un peu chanteuse?
1: Oui, quand j'étais plus jeune. Maintenant, je suis trop vieille.
0: Et maintenant, comment ça se passait alors quand vous étiez chanteuse un peu?
1: Ah, ben, on faisait des réunions comme ça, puis on chantait à l'église.
0: Ah, vous chantiez à l'église aussi?
1: Ah, oui.
0: Et vous vous souvenez des choses que vous chantiez à l'église des fois?
1: Ah, ben, j'en sais rien, sans même jouer, mais on faisait chanter des moments.
0: Eh ouais.
1: Oui. Et voilà.
0: Tout à l'heure, il y avait une chanson que vous parliez de matelot aussi, non?
1: Comment vous dites?
0: Matelot.
1: Bon matelot, redoublez de courage, fendez les flots, soyez vite au rivage, une mer qui va.
0: Et après?
1: Je perds, là. Attends son fils pour le bénir. Hein? Je ne me rappelle pas assez, on ne le chante pas assez, tu comprends?
0: Ben oui, bien
1: mais
0: sûr.
1: Enfin, ouais. Ça fait rien.
0: Quoi. Et vous essayez d'en apprendre des nouvelles, des chansons?
1: Oh, pas bien maintenant, mon âge. Je suis ouais. Trop vieille.
0: Et vous en écoutez?
1: Oh, ça dépend des fois, ce qui me plaît un peu, des fois.
0: Et qu'est-ce qui vous plaît, par exemple?
1: Oh, je ne sais pas, je ne me rappelle plus. Je dis bien ce qu'on vient de chanter, et puis je ne sais pas.
0: Oui, non, c'était bien ce que vous avez chanté, hein. Alors, qu'est-ce que vous connaîtriez encore qu'on n'a pas fait un appel à madame?
1: Il était une dame tartine, comme je connaissais.
0: Oui. Alors, une fait, vous l'avez chanté déjà celle-là.
1: Ah oui.
0: Vous l'avez chanté celle-là.
1: Ah ben.
0: Je crois. Qu'est-ce que vous aviez chanté l'autre jour?
1: Je me rappelle pas.
0: Il y en avait encore une autre. Alors, comme je connais pas tout votre répertoire, moi.
1: Non.
0: Vous connaissez en deuxième?

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1: Superbe.
0: Mais ça m'a sorti, ça.
1: Ça vous a sorti.
0: Eh ah, oui. C'est super. On voudrait des fois bien chanter quand on ne chante pas si bien.
1: C'est vrai.
0: Mais la suite, je ne sais pas bien ce que ça dit, mais enfin...
1: Ça et là, va. Vous chantez, je crois, encore assez souvent, là, dans Cantou, là.
0: Un peu plus de plus tôt, mais maintenant, pas bien, pas si bien.
1: Pas si bien.
0: Non. Bon, matelot, bébé, non, Madame ça, Tartine.
1: Vous me l'avez chanté, là, tout à l'heure.
0: Oui, Tartine. C'est ma peau, ça.
1: Oui. Et qu'est-ce que... Ah, vous en connaissez une en latin?
0: Oh, je sais pas, me rappelons pas.
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0: 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Oh, ça va, j'en ai assez chanté.
1: Ah bah, dites donc, formidable, hein, dites donc.
0: Hein, je me rappelais, figurez pas, je me rappelais de temps.
1: C'est vrai?
0: M'avait donné comme ça.
1: C'est vrai?
0: Eh oui, j'ai dit comme ça, il faut bien que je chante pour le faire voir, quoi.
1: Ah, ça, oui.
0: Alors c'est pour ça.
1: Vous êtes adorable, en tout cas.
0: Et c'était bien ce que j'ai chanté.
1: Ah, mais absolument, formidable.
0: Il n'y a pas autre chose de mieux.
1: Ah ben, je ne pense pas.
0: Enfin, j'en sais rien,
1: non,
0: moi,
1: non, mais... écoutez, c'est vraiment bien. Puis en plus de l'entendre avec votre voix, votre manière de dire, votre manière de chanter...
0: J'avais l'habitude de chanter depuis tout, alors.
1: Eh oui, ça c'est...
0: Un peu, oui.
1: Vous avez jamais fait des radios crochets, non, à un moment donné?
0: Oh non, j'en sais rien, non. Qu'est-ce que c'est, ça?
1: Vous savez, des fois, il y avait, à une certaine époque, sur les places de village, il y avait des concours de chant.
0: Oh, ben, j'étais, à ce moment, j'étais déjà trop vieille, non, je m'en faisais pas faire.
1: Et quel âge avez-vous?
0: J'étais née en 14.
1: Vous êtes née en 14?
0: Et ça fait déjà pas jeune, ça, hein?
1: Ça fait déjà pas jeune.
0: Hein?
1: Vous en avez vu des choses, déjà?
0: Ben, hein? Déjà, oui.
1: Ah, oui. Et vous habitiez où, ici, dans Pélussin?
0: Non, non, non. En montant, on allait à Pélussin, mais un peu plus haut, là, un petit peu sur le bord de la grande route qu'on appelle.
1: Ah, oui,
0: justement, oui, c'est pas à Pélussin que j'habite.
1: À Chuillet,
0: Ben, Chuillet, j'habite à Chuillet, oui, comme ça.
1: Ouais.
0: Mais enfin...
1: Vous n'êtes pas né là-bas?
0: Non.
1: Ah, oui.
0: Alors, voilà.
1: Bah, dites donc, vous êtes tout le temps resté autour de Pélussin, en tout
0: cas. Eh oui, eh oui. Ah. Que leur demande pas qu'elles partent sans moi.
1: Oh ben, elles vont pas partir sans vous, vous inquiétez pas. Non, non, non, regardez.
0: Vous n'êtes pas parti encore.
1: Non, non, elle
2: est
0: là.
2: Alors, grand-père, bonjour. Non, non, je reste la même.
0: Alors, voilà, alors, je sais pas quoi vous chantez maintenant.
1: Là, vous nous en avez déjà parlé. Oh.

0: 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Oh, puis je sais pas, il y en a bien d'autres. Hein,
1: oh, ben, c'est bien. Et des fois, vous chantiez en patois, non? Il y a un peu un patois, un peu, là.
0: Oh, quand on faisait, si on avait fait quelques séances, on faisait autrement pas. Pas pour aller à l'église, non.
1: Il y a quelques mots de patois que vous connaissez comme ça?
0: Oh, pas bien. Pas bien, maintenant, on y travaille moins dessus, tu comprends?
1: Eh oui, je
0: crois. Et voilà, tu sais bien, quand tu joues, c'est bien. Faut pas, c'est bien, après.
1: Oh, c'est formidable, ça. Et qu'est-ce que vous avez dit, là, alors?
0: Hein?
1: Et si vous nous traduisez?
0: Ah, mais je savais y traduire sur les livres, ça y était, alors. Ah, oui. Sur le livre, alors, il n'y avait que besoin de nous apprendre un peu, et puis ça y est. Ah ben, j'aurais jamais cru aujourd'hui.
1: Ah ben, vous voyez, il faut s'attendre à tout.
0: Comme Oufa, dis donc.
1: Comme Oufa.
0: Hein? Je n'y ai jamais cru.
1: Ben, vous voyez, ben, c'est formidable, en tout cas.
0: Parce que toute la mémoire... Il n'y en a pas toujours des gens comme ça. Ah ben, j'ai tout le temps fait encore bien, alors...
1: Ouais.
0: Quand il y avait un curé, mais on s'exerçait comme ça.
1: Ah oui, vous vous exerciez aussi.
0: Oui. Hein.
1: Vous y alliez tous les dimanches?
0: Oh non. Parce que dès le début, j'étais pas assez âgé pour y faire, alors. Il fallait que quand je savais un petit peu, autrement.
1: Ouais.
0: Et voilà.
1: Et quel métier vous avez fait, autrement?
0: Oh, je ne saurais pas. Oh, pas rien bien, mais j'étais pas assez. J'étais encore jeune, tu comprends, je peux pas. J'avais fait quelques séances.
1: Ouais.
0: Autrement.
1: Ben, c'est super.
0: Voyez bien qu'on s'entend bien.
1: Ah ben absolument, vraiment.
0: Là.
1: Très facilement.
0: Bon matelot, redoublé de courage, fendez les flots, soyez vite. Oh, je me rappelle plus, tiens. Il a passé longtemps qu'on y emploie, alors.
1: Voilà, oui.
0: Alors on y oublie.
1: Eh oui, il y a quelques fois après les choses, elles s'ouvrent.
0: Eh oui, voilà. Comme la dame tartine, la même.
1: Ah bah oui, ça c'est sûr.
0: Mais encore, ça s'oublie moins, ça, la dame tartine.
1: Oui, vous avez l'air de bien la...
0: Était une dame tartine dans un palais de Beaufray. La muraille était de praline, le parquet de croquet, la chambre à coucher de crème de lait, le lit de biscuit, les rideaux d'anis.
1: Les rideaux d'anis.
0: Elle épouse Monsieur Jamblette, coiffé d'un beau fromage blanc. Son chapeau était de galette, son habit de vol au vent. Culotte en nougat, gilet de chocolat, bain de caramel et souliers de miel. Leur fille, la belle Charlotte, avait un nez de massepain. De belles dents de compote, des oreilles de craquelin. Je la vois garnir sa robe de plaisir avec un rouleau de pâte d'abricot. Le grand prince limonade vint gander pour faire sa cour. Ses cheveux en marmelade, ornés de pommes cuites au four. Son royal landau de petits gâteaux et de raisins secs portait au respect. Voici que la fée Carabosse, jalouse et de mauvaise humeur, renversa d'un coup de sa bosse le palais sucré de bonheur pour le rebâtir, donner à loisir, donner bons parents du sucre aux enfants.
1: Superbe. Ben non, hein.
0: Je sais pas comment j'ai fait pour apprendre ça.
1: Ben ça, je me demande, oui, comment vous avez...
0: Il y avait un livre.
1: Ah, il y avait un livre. Et comment il s'appelait, ce livre?
0: Je me rappelle plus. Je
1: me rappelle pas. Il y avait beaucoup de chansons dedans?
0: Oh, il y en avait un petit peu, mais pas rien reste. Je ne pouvais pas t'en apprendre, je ne me serais pas rappelé. Mais ça, je me suis rappelé un peu.
1: Et ça, c'est des chansons que vous avez apprises, quoi, quand vous étiez...
0: Il n'y a pas bien longtemps, non.
1: Il
0: n'y
1: a pas bien longtemps.
0: Il n'y a pas bien longtemps, quand j'étais plus petite, non.
1: Ouais.
0: On n'a pas, là, quand on a à l'école, des devoirs à faire, on n'a pas le temps de bien...
1: Bien chanter.
0: Oui. Enfin, j'en ai chanté mieux que point.
1: Ben oui, vous en savez beaucoup. Hein? Donc vous avez toujours aimé comme ça, chanter avec...
0: Quand j'étais, même j'étais un peu plus jeune, j'étais chanteuse, ouais. J'étais avec les autres aussi.
1: Ouais. Et vous avez chanté où, alors, quand vous faisiez...
0: On n'allait pas bien loin, à l'église, par là.
1: À l'église, dans des villages aussi?
0: Oh, quand on jouait des pièces.
1: Ouais. Ah, vous jouiez aussi des pièces aussi?
0: Moi, on me prenait pour jouer des pièces, bien
1: sûr. Des pièces de théâtre?
0: Ouais.
1: Et quelle pièce de théâtre, là?
0: Oh, ben, je me rappelle plus, mais enfin...
1: Et vous jouiez quel rôle?
0: Je sais pas si j'ai pas des...
1: Dans votre sac?
0: Je sais pas, je me rappelle pas. Mmh. Je faisais des rôles qui font un peu rire, moi.
1: Ah, vous êtes une comique, alors.
0: Oui.
1: Ah. Et vous racontiez des histoires?
0: Ah ben, c'était un livre qu'on m'avait fait apprendre, que je chantais. Oui.
1: Donc vous faisiez des...
0: Eh oui, quand on faisait des pièces comme ça. Eh oui.
1: Donc de soubrette...
0: Oh, maintenant, on se fait vieux, on peut pas si bien y faire.
1: Oh ben, écoutez, vous vous portez bien.
0: Ouais, ben, tu vois, bien contente, on sera bien réunis comme ça, bien, hein.
1: Ben, c'est nous qui...
0: Ah, je sais pas ce que vous en dites, vous.
1: Mais c'est nous qui vous remercions, parce que c'est vraiment très gentil de nous accorder ce petit temps.
0: On fait ben ce qu'on peut.
1: Mais c'est précieux, ces moments-là, en tout cas.
0: Oui.
1: Ouais, ils sont importants, hein. Ils sont importants.
0: Comme la Dame Tartine, ça se chante comme ça.
1: Ben oui, bien sûr.
0: C'était une Dame Tartine dans un palais de Beaufray. La muraille était de praline, le parquet de croquet.
1: Voilà, ça vous l'avez chanté tout à l'heure.
0: Alors ça va.
1: Oui, du
0: coup. Ça va. Ah, mais me rappelait plus.
1: Mais non, on va pouvoir l'apprendre, hein, ça, il n'y a pas de problème.
2: Moi,
1: on va pouvoir.
2: Je vais l'apprendre à mes petites filles.
0: Hein?
2: Je vais l'apprendre à mes petites filles.
0: Ah oui, mais je ne l'ai pas assez chanté encore.
2: Si, je vais.
0: Ah oui. Ah bah alors, tant mieux si ça fait des faits.
1: Il y en a quelques-unes qu'on va pouvoir relever comme ça.
0: Ben oui.
1: Hein, puis la transmettre à d'autres,
0: voilà.
1: En tout cas.
0: Eh voilà.
1: La faire entendre aussi.
0: Ah bah moi, ça me fait plaisir si je peux rendre service aux autres.
1: Ben écoutez...
0: Moi.
2: Comme ça, on pensera à vous.
1: Voilà.
0: Vous êtes bien gentils, voilà. Surtout que j'ai appris sans trop faire de difficultés. Un peu comme ça, sur les lignes.
1: Et votre père ou votre mère, vous apprenez des chansons?
0: Hein?
1: Votre père ou votre mère en famille, vous appreniez des chansons?
0: Oh, ils ne m'apprenaient pas bien, eux, parce qu'ils ne savaient pas bien. Puis, j'avais pas bien le temps de...
1: Ils étaient plutôt paysans?
0: Oui, ils sont paysans, alors.
1: Ah, oui.
0: Alors, ils n'avaient pas bien le temps de...
1: Et vous avez travaillé à la ferme, pour votre part?
0: Oui, quand après, j'allais plus à l'école.
1: Ah, oui?
0: Oui.
1: Vous aimiez bien, ça?
0: Oh, il faut bien tout aimer.
1: Oui, c'était pas forcément facile.
0: On veut pas toujours bien choisir.
1: Oui, c'est vrai aussi.
0: Enfin, ben comme on peut, des moments.
1: Eh oui, bien sûr.
0: Enfin, c'est comme ça.
1: Ben écoutez, c'est super.
0: Vous allez bien dire que je suis bête, moi.
1: Mais non, pourquoi du tout? Ben non, pas du tout. Vous n'avez pas l'impression d'une personne bête, en tout cas, bien le contraire.
0: Comme la Dame Tartine, je ne voulais jamais chanter.
1: Si, ça, vous me l'avez chanté avant.
0: Ah, peut-être, ben oui, me semble, maintenant.
1: Oui, vous rappelez, là, tout à l'heure, vous nous l'avez chanté.
0: Ah oui, justement.
1: Voilà. Mais quand vous faisiez du théâtre, là, où vous
0: étiez... Des moments, oui. Et puis, j'en faisais.
1: Et vous
0: une fois que j'ai été seule, pas si bien, mais j'avais recommencé un petit peu.
1: Ah oui, d'accord.
0: Ouais.
1: Et si vous faisiez partie d'une troupe, alors?
0: Ah ben oui, un peu, oui.
1: Et c'était des gens du village ou...
0: Il y avait un peu du village ou un peu des fois qui venaient, mais enfin, c'est maintenant encore bien du village, des fois.
1: Ouais. Ah, ben c'est super, ça.
0: Et voilà.
1: Et vous le faisiez souvent, le théâtre?
0: Il faudrait bien que je m'en aille maintenant, non?
1: Oui, vous inquiétez pas, il n'y a pas de souci.
0: Vous m'accompagnerez pour m'en aller.
1: Bien sûr, mais bien sûr.
0: Ah, ben je suis bien contente, on a bien passé ce qu'on pouvait passer.
1: C'est un bon moment.
0: Eh oui. Il était une Dame Tartine dans un... Oui, assez chanté tout à l'heure.
1: Voilà, puis vous avez un beau sourire.
0: on me faisait chanter quand ça se faisait des pièces, on me faisait chanter.
1: On vous faisait chanter aussi quand il y avait des pièces?
0: Mais bien sûr.
1: Ah ouais.
0: Ils savaient que je savais encore faire, alors.
1: Mais ils savaient à qui ils avaient affaire.
0: Voilà. Hein? C'est pas n'importe qui a ce don, cette affaire.
1: Bah ça, c'est sûr. Hein.
0: Oui.
1: Ça, c'est sûr.
0: Enfin, ouais. C'est comme ça.
1: Ah ben, c'est une bonne chose.
0: Voilà.
1: Mais il me reste à vous remercier.
0: Et puis après, je vais d'abord m'en aller.
1: Bah après, voilà, je pense que, voilà, il y a la...
0: Des fois, on me fera manger une petite soupe.
1: Bah voilà.
0: Quelque
1: chose.
0: Vous
1: aimez bien la soupe aussi?
0: Hein?
1: Vous aimez bien la soupe?
0: Oh oui.
1: Oui?
0: Oui. Alors, elle m'accompagnera un petit peu, puis après, je m'en irai.
1: Elle va vous accompagner un petit peu, et puis...
0: Et puis, je m'en irai.
1: Voilà, vous retrouverez votre chambre, tout ça.
0: Et voilà.
1: Hein? Mais écoutez, merci beaucoup.
0: Oh, j'ai pas bien fait d'affaires, mais enfin.
1: Non, mais c'était un plaisir de vous rencontrer.
0: Eh ben oui, moi aussi, j'ai dit. Ben...
1: D'accepter de partager ce petit moment.
0: Eh ben oui, ça fait plaisir.
1: Eh ben absolument.
0: C'est pas des affaires mal faites, au contraire.
1: Ah, bien au contraire, hein. Bien au contraire.
0: Moi, ça me fait bien plaisir que je vois que vous êtes... que vous en savez un peu de gré.
1: Mais oui, on se permettra peut-être de faire réécouter notre échange...
0: C'est bien écrit sur des machins, mais je ne l'ai pas avec moi autrement. Cette affaire de Dame Tartine.
1: Ah oui, vous l'aviez déjà écrite sur des cahiers?
0: Oui.
1: Ah oui.
0: Et voilà.
1: Et vous aviez appris la musique autrement?
0: Oh, pas bien.
1: Non, vous lisez non, les ça... notes ou...
0: Oh, les notes, je les connais un peu, mais enfin, j'ai pas à dire... De... Puis maintenant, je suis déjà pas bien jeune, alors... Oui. Je peux pas faire comme ce que je veux, quand même.
1: Oui, mais...
0: Et voilà.
1: Vous vous débrouillez bien, en tout cas.
0: Ah oui, ils font une messe maintenant, non?
1: Oh, mais il y a bien des messes qui, oui, qui se donnent encore le dimanche.
0: Ah, ben je ne sais pas s'ils vont faire la... Oh, ben je sais, parce que je ne m'en irais pas tout à fait s'il y avait la messe maintenant.
1: Ah, ben non, et aujourd'hui, là, vous
0: Ah, ben je ne sais pas s'il y a une messe.
1: Ah, ça, je ne sais pas non plus.
0: Hein. Alors, il n'y a qu'à leur demander.
1: Ah oui, absolument.
0: Parce qu'après, je m'en irais, tu comprends?
1: Je comprends.
0: Je dirais à une quelqu'un de vous de m'accompagner un peu.
1: Absolument.
0: Eh ben, ça fait bien plaisir de pouvoir comme ça, de se voir.
1: Absolument. Ben oui, on était venu vous faire la musique l'autre jour.
0: Oui, oui, c'est bien.
1: Vous vous en souvenez, hein, ouais, quand oui. On a amené des instruments.
0: Oui, mais...
1: D'autres me rappelle bien. Aussi.
0: Oui, oui.
1: Hein?
3: Et vous, qu'est-ce que vous avez amené?
2: Moi, ben, donc, écoutez, voilà. J'accompagne. Voilà. J'accompagne. J'écoute. J'écoute cette charmante dame.
0: Hein?
1: C'est un peu dur parce que j'ai l'impression que... Vous vous appelez Maria Coste.
0: Hein?
1: Vous appelez Maria Coste, c'est ça?
0: Oui, je m'appelle Maria Etiennette même.
1: Ah, Maria
0: Etiennette Coste.
1: Ah. Maria Etiennette.
0: Oui, oui.
1: Ah, c'est joli.
0: Ah, ben, vous êtes bien gentil de c'est voir que vous êtes occupé plus, un moment de moi, ça fait plaisir.
1: Ouais, c'était réciproque.
0: Eh ben, tant mieux.
1: Voilà.
0: Mais comme ça, vous saurez.
1: Oui, absolument, nous saurons.
2: Votre mari et votre fils.
0: Il y a bien des fois que ma nièce vient. De...
1: Elle vient vous voir aussi, vous avez de la famille qui vient vous voir.
0: Oui, oui.
1: Ah, ben c'est super ça.
0: Voilà. Vous la connaissez pas, ma nièce?
1: Ah non, je la connais pas encore, votre nièce, non?
0: Oh là là, je peux pas vous dire comment elle s'appelle. Oh là là là là.
1: Non, c'est pas grave.
0: Vous qui le savez mieux que moi, dites-le, je me rappelle plus. Ma nièce qui habite à Condrieu, là.
2: Ah, ben écoutez, moi,
0: j'en sais rien, moi, je me rappelle plus non plus.
1: C'est pas grave.
0: Quand on le saura, je vous dirai.
1: Bien sûr, quand on le saura, vous me le direz.
0: Voilà.
1: Voilà.
0: Elle chante comme ça, un peu, alors...
1: Elle chante aussi?
0: Oui, elle chante aussi. Ah. Ça va encore bien chanter.
1: C'est vrai? Ah, c'est super.
0: Ça fait plaisir.
1: Dans votre famille aussi, vous aviez des frères et des sœurs qui chantaient aussi?
0: Oh non, pas bien les autres. Ils restaient mieux à la maison, là-haut.
1: Oui, c'est vous qui sortiez.
0: Ouais. Ah, on faisait jouer des pièces, comprends.
1: Ouais.
0: T'es peut-être bien venu quand j'en jouais, non?
1: Eh ben vous jouiez, ben peut-être pas encore, mais et qu'est-ce que vous aviez joué comme pièce de théâtre?
0: Je ne me rappelle pas.
1: C'était quoi?
0: C'était pas moi qui l'ai. Il y en a qui, enfin exprès qui trouvaient des livres, qui trouvaient ça pour jouer.
1: Ouais.
0: On faisait jouer des pièces.
1: Ah ouais. Et c'était des histoires de quoi, vous vous souvenez?
0: Oh,
1: qu'est-ce
0: bah,
1: qu'elle racontait, ces pièces?
0: Hein?
1: Qu'est-ce qu'elle racontait, ces pièces?
0: Oh, je ne me rappelle plus ce que c'était.
1: Ouais.
0: Enfin, c'était pas trop mal, là pour dans mal des aussi. Maisons comme ça.
1: Oui.
0: Il ne faut pas faire des vieilles affaires.
1: Ah ben non, ça c'est clair.
0: Ça, c'est facile à comprendre.
1: Tout à fait. Tout à
0: voilà.
1: Fait.
0: Eh ben voilà.
1: Eh ben écoutez, merci. Hein, si vous voulez, on va s'arrêter là dans notre entretien.
0: Hein?
1: On va s'arrêter là dans notre entretien.
0: Ben oui, ben hein? Oui. Mais maintenant, qu'est-ce qu'on avait dit qu'on faisait? Non, rien. Il va falloir que je m'en aille, donc.
1: Voilà, mais vous inquiétez pas, je me ramène là.
2: Non.
1: Pas de soucis.
0: Très bien.
1: Voilà. Eh ben, je vous remercie beaucoup.
0: Autrement, si j'avais le livre sur... Il y avait des affaires que je saurais sur
1: c'est
0: le livre.
1: Ah, ouais, ouais, ouais, j'imagine.
0: Je ne l'ai pas pris, mon livre.
1: Vous l'avez avec vous, ça, c'est un livre que vous avez avec vous?
0: Il était la Dame Tartine.
1: Bah, oui, il y a toutes les chansons voilà, que vous connaissez bien.
0: Mais je l'avais peut-être vous chanté.
1: Oui, vous nous l'avez chanté, Madame Tartine.
0: Alors, j'ai pas besoin de vous la chanter.
1: Voilà, oui, tout à fait. Oui, oui, parce que là, on l'a mis dans le... on l'a enregistré, ça y est.
0: Oh, oui, oui.
1: Donc, on va pouvoir la prendre.
2: Du
1: voilà.
0: Eh ben, ça fait bien beau temps.

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Nous avons entendu, à la suite des paroles de cet entretien avec Marie-Étienne Edcoste, et notamment en entendant Madame Tartine, nous avons pu entendre en écho Salve Flos. Lorsqu'elle chante aussi en latin, hein, Marie-Étienne Edcoste, on trouvait intéressant de mettre en écho aussi cette musique qui nous vient aussi du passé, Salve Flos, interprétée par l'ensemble Musica Nova, qui interprétait cette pièce vocale de Guillaume Dufay, musicien qui a vécu de 1400 à 1474. Là aussi, le chemin, le chevauchement, l'entremêlement des générations jusqu'à aujourd'hui. Alors Marie-Étienne Edcoste, à travers son chant en latin, nous permet de tirer une ficelle, comme je le disais à l'instant, constituée de fils entrelacés. Une ficelle qui part ici du musicien Guillaume Dufay, qui vouait une grande dévotion à la Vierge Marie. Ses œuvres martiales comprennent des pièces liturgiques, Magnificat, hymnes, séquences, antiennes, chantées pendant la messe et les offices. Cette ficelle tisse ce lien à travers le temps. Ce qui est au-dessus n'est plus en haut, mais déjà en train de descendre dans le passé. Et ce qui est dessous n'est plus dans le passé, mais surgit à la surface, avec cette musique vivante appartenant à une lointaine période. En avançant dans la vie, en vieillissant, vous laissez une trace derrière vous. Imaginez celle-ci comme une série d'empreintes laissées par vos pas, les premières étant les plus éloignées et les dernières les plus récentes. Devant vous se trouvent toujours vos prédécesseurs qui vous ont passé le relais pour que vous puissiez continuer dans la même direction. Ils sont déjà là où vous serez. Ils représentent l'avenir vers lequel vous vous dirigez.

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Alors, en écho à la voix de Marie-Étienne Coste, nous avons pu entendre et recevoir celle de Charlesia Alexis. Charlesia, c'est un tempérament de battante. C'est l'une des dernières qui se souvient et qui interprète toujours les Ségas, qu'elle et ses amis composaient et chantaient lorsqu'ils vivaient sur les îles Chagos. Cet archipel est situé en plein cœur de l'océan Indien. Il est composé de plus de 60 îles et atolls, dont le plus connu est Diego Garcia, situé à mi-chemin entre l'Afrique et l'Asie. Charlesia est une voix qui a été à l'avant-plan du combat mené par les Chagosiens depuis leurs exils forcés à Maurice à partir de 1967, lorsque les Britanniques ont soustrait la souveraineté de l'archipel en échange de l'indépendance accordée en 1968 à l'île Maurice, jusque-là colonie. Charlesia Alexis est une des dernières témoins à la fois de la vie menée au Chagos et de ce déracinement durement vécu qui attend toujours réparation.

0: toi qui vis naître l'enfant divin.
1: Ah, donc on est aussi là.
0: Hein?
1: Ah oui.
0: Ça fait avoir qu'on en sait un petit peu quand même.
1: Ah oui. Les familles se rassemblaient ce soir auprès du sapin pour réveillonner.
0: Ben oui.
1: Et lui n'avait reçu aucune nouvelle de son fils et de sa belle-fille. Je serai seul à Noël pour la première fois de ma vie. Eh ben.
0: Je ne sais pas s'il y a une pièce ce soir.
1: Ah, ça, je ne sais pas. Le secret de la vallée des rois, c'est le titre d'une pièce, peut-être.
0: Enfin, si, je verrai bien s'il n'y a personne. Mais tant pis, je m'en irai.
1: Superbe.
0: Alors, ça, le cours des poètes, alors, je ne sais pas ce que c'est.
1: Ouais, le coin des poètes. Alors, je suis resté vieille France. Avec application, j'aime la bienséance.
0: Attends, penche pas trop, ça fait réfléchir le camp.
1: Ah bah oui. Pour saluer les dames. J'enlève mon chapeau.
0: Oh non, non.
1: Sans craindre, je programme aimer notre drapeau. Je tiens la porte
0: bon
1: ouverte.
0: Bon matelot, redoublez de courage, changez les flots, soyez vite au rivage. Une mère qui va mourir attend son fils pour le bénir.
1: Eh bien.
0: J'ai mes grands livres des moments, et alors c'est pour ça que
1: vous allez chercher comme ça dans vos grands livres.
0: Oui, alors comme ça, je pourrais en chanter quand on me faisait chanter. Voilà.
1: Quand on me faisait chanter. Quand on vous faisait chanter.
0: Ah oui.
1: Superbe. Eh bien voilà.
0: C'est comme ça. Ça, qu'est-ce que c'est?
1: Ça, c'était les livres que vous aviez dans votre sac.
0: Ah oui.
1: Voilà, tout est dans votre sac.
0: Veillée de Noël.
1: Ah, sur les veillées de Noël.
0: Oh, il y a trop de quoi lire.
1: Vous aimez lire aussi?
0: Je lisais bien encore bien, mais maintenant j'y voyais pas assez. Pourquoi? Tu as tout autant gris Noël. Où tu y en as bien de quoi lire, si vous voulez
1: lire.
0: Il y a
1: de quoi lire, oui.
0: Et là, Jésus est né. Eh ben. Joyeux Noël, monsieur Duval. Tiens. Et là, qu'est-ce que c'est? Joyeux Noël, monsieur.
1: Monsieur Duval.
0: Eh ben, c'est toujours le même.
1: Toujours.
0: Il n'a pas changé.
1: Il n'a pas beaucoup changé. Hein.
0: Non.
1: Toujours aussi jeune. Hein.
0: 20% d'économie.
1: Ah ben. Monsieur Duval, 20% d'économie, écoutez.
0: Joyeux Noël. Je ne peux pas lire ce qu'il y a.
1: Monsieur, joyeux Noël, monsieur Duval.
2: Encore.
0: Ah. Il y avait de quoi lire, là. Je ne veux pas y lire maintenant.
1: Ah, mais vous n'allez peut-être pas le lire maintenant, hein.
0: Non, non, non. Je ne pourrais pas.
1: Le verre doit toujours être rempli d'eau.
0: Le secret de la vallée des rois. Il y aurait bien de quoi lire sur ce livre, hein. Le coin des poètes. Elle a la fête de l'attente et de l'expérience. Pas si mauvais que ça. Est-ce qu'ils vont mettre sur un lion comme ça? Ils radotent.
1: Ils radotent, hein.
0: Les échevaux de Pénélope. Parce que c'est. Il est encore épais, tu vois.
1: Oui, oui.
0: Regarde, il y aura bien de quoi lire, regarde donc.
1: Oui, il y aura encore quoi lire, hein.
0: Mon école dans un bocage, vois mon vieux. Regarde, il y aura bien de quoi lire, hein.
1: Ah, il y a de quoi lire, oui, effectivement.
0: Les
1: roses
0: de Noël. Oh.
1: C'est des jolies fleurs, ça.
0: Oui. Canette facile de... facile aux clémentines. Ouais. Saumon grillé en croûte d'herbe. Ouais. Ça va être à la fin. Ouais, voilà. Qu'est-ce que je mets là?
1: Vous allez le mettre dans votre sac?
0: Oh, pas dans mon sac de maintenant, si vous voulez le voir. Mmh. Je l'avais avant, alors. Il y a qu'à le laisser par là de maintenant, pour maintenant.
1: Pour maintenant?
0: Oui.
1: Bon.
0: Je vous fais marcher.
1: Ah ben, je vois bien. Et c'est bien.
0: Oh, je fais pas bien du mal.
1: Oh, ben, puis vous en faites pas du tout.
0: Au contraire.
1: Au contraire, écoutez, c'est bien fort agréable de partager ce moment en votre compagnie.
2: 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En écho à la voix de Marie-Étienne Coste et de Charlesia Alexis, on écoute la voix de Tim Ingold, qui nous parle encore et qui nous ouvre un retournement simple mais vertigineux. Pour faire sentier, écrit-il, il faut qu'un certain nombre de pieds foulent le sol de manière similaire, que ce soit en un seul mouvement de masse ou en de nombreux mouvements solitaires sur une période prolongée, de sorte que les empreintes individuelles deviennent difficilement discernables. Ainsi, le sentier se forme avec les êtres qui le parcourent, les lieux qu'ils habitent et le paysage dans lequel ils s'inscrivent, comme la cristallisation d'un processus de vie collectif. En tant que tel, il peut continuer à se faire de génération en génération, les descendants suivant les pas de leurs ancêtres. Fin de citation.
0: Bon matelot, redoublez de courage, fendez les flots, soyez vite au rivage. Une mer qui attend. Oh, je ne sais pas bien comment que ça dit. Il y en a trop, je ne peux pas y me rappeler.
1: Oui, non, mais c'est déjà très bien.
0: Oui.
1: C'est déjà très bien.
0: Bah, il n'y a que la dame tartine qu'on sait.
1: Oui, ah ben ça, j'ai vu que vous la saviez bien, madame.
0: Il était une dame tartine dans un palais de Beaufray. La muraille était de praline, le parquet de croquet, la chambre à coucher de crème de lait, le lit de biscuits, les rideaux d'anis. Elle épouse monsieur Gimblette, coiffé d'un beau fromage blanc. Son chapeau était de galette, son habit de vol au vent, culotte en nougat, gilet de chocolat.
2: 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En écoutant Marie-Étiennette et Charlesia Alexis, leurs voix, les vies, s'enroulent les unes autour des autres. Ces voix et la polyphonie de toutes les voix tisse ainsi une corde aux nombreux fils qui continuent comme la vie, ni plus éloignée d'une origine, ni plus proche d'une fin. Car c'est précisément parce que chaque voix, au sein de la communauté, est différente que ses membres sont liés les uns aux autres. Il s'agit, nous dit encore l'anthropologue Tim Ingold, d'une voix qui est propre à chacun, mais qui ne s'exprime qu'en sollicitant la réponse de l'autre dans sa propre voix. Comme une phrase dans une conversation ou un chant polyphonique, chaque voix émerge continuellement dans et par le fait de se joindre aux autres voix. Et en s'en différenciant, bien sûr. Accueillir la présence de ces autres tels qu'ils sont, trouver des moyens de cheminer avec eux et ce faisant, bâtir une communauté de relations. C'est ainsi une manière de vivre ensemble la possibilité qui appelle une attention mutuelle. C'est sur ces réflexions que je vous propose de poursuivre chacun, chacune, à votre manière, cette réflexion et ce lien justement entre les générations. Et c'est sur ces réflexions que nous allons donc terminer notre émission d'aujourd'hui, cette émission de rentrée, cette émission où nous avons plaisir à vous retrouver. J'espère que ce plaisir est partagé aussi pour vous. Vous pourrez bien sûr écouter, réécouter quand vous le voulez et quand vous le souhaitez la présente émission ou bien sûr écouter les précédents podcasts des émissions de la saison dernière et en vous rendant bien sûr sur soit le site de Résonance Contemporaine www.resonancecontemporaine.org ou sur le site de Radio B www.radio-b.fr. Merci de nous avoir accueillis chez vous. C'est un plaisir d'aller vers vous. À très vite sur Radio B.
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1: Ok, je vais sortir un nouvel album. 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

Oula. Faut que j'envoie ces lettres. Faut que je rappelle mon père d'abord. Faut que je prévoie cette fête que j'ai promis de faire pour le disque d'or. Faut que je pense à l'été. Trouver des colos pour les gamins. Demander quand est-ce que je les ai. Et puis pour qu'ils voient leurs cousins. Faut que je sache ce que mes sœurs ont prévu. Elles vont me dire qu'elles me l'ont déjà dit. Je vais répondre oui mais que je sais plus. Puis faudra que je pense à samedi. J'aimerais les emmener à la mer, loin de ces humeurs grisâtres. Et dimanche on ira voir mon père. On regardera le match tous les quatre. Pour ça faut que je l'appelle d'abord lui. Puis cette fille à qui j'avais promis. Déjà il y a 5 jours que demain je la contacterai c'est certain. Et que je lui donnerai mon avis sur ce truc là qu'elle a sorti. Un podcast sur les interdits que j'ai trouvé d'ailleurs très bien. Et puis faut que je poste un beau contenu, je sais pas, un truc nouveau. Et vu le temps que je passe dessus, beaucoup trop peu pour que ce soit beau. Ça va être nul et le pire c'est que je vais réussir à trouver un autre que moi à qui en vouloir pour ça.

côté de ça, il y a le silence de mes amis, à qui j'ai renoncé par amour, et qui me rappellent qu'aujourd'hui, je n'ai plus ni elle, ni le temps pour ne serait-ce que les reconquérir. Et puis, plus on vieillit, moins on comprend les gens qui nous entourent. Plus on vieillit, moins on comprend tout court. Alors, il y a l'amour des enfants, avec ça, tu manques plus de rien. Moi, je les aime tellement, justement, que j'ai tout le temps peur de pas faire bien. Faut dire qu'on parle des blessures faites par le regard d'un père. La moitié des gens malheureux sur cette terre le sont de cette manière. À quoi sert vraiment l'exigence ? Pourquoi on souhaite être excellent ? Quand on voit dans quelle déshérence se retrouvent les génies souvent. Moi, je voudrais leur apprendre à être heureux avant d'être brillant. Je voudrais leur apprendre à être heureux souvent. Souvent. Et ce que je veux pour ce que je veux, c'est bien moins important que ce que je suis. Les gamins, c'est faites ce que je fais, pas faites ce que je veux, encore moins faites ce que je dis. Dans ce cas-là, tant mieux pour la musique, tant mieux pour l'énergie, tant mieux pour les envies.

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1: Bienvenue dans l'Info Maintenant, le magazine hebdomadaire qui propage l'actualité locale, environnementale, sociétale et solidaire. Et c'est sur Radio B. Bonjour Elsa.
0: Bonjour Perrine, bonjour à toutes et à tous. C'est le mois de septembre, voici le premier numéro de la saison.
1: Pour la rentrée de votre magazine d'info locale, on parle premier secours. Quand un événement rassemble du public, qu'il s'agisse d'un festival, d'une manifestation sportive ou même d'une rencontre privée, des dispositifs de secours doivent être mis en place pour intervenir rapidement en cas de malaise, de blessure ou d'accident. Dans l'Ain, une jeune association intervient dans ce cadre, l'UIPS, Union des intervenants de premier secours. Créée en juillet 2025, elle rassemble des secouristes et intervient notamment sur des événements en complément des services de secours publics. Mais qui sont ces secouristes? Quel est leur

0: rôle et quelle différence entre l'intervention d'une association de sécurité civile, celle des pompiers ou celle du SAMU? Le président et créateur de l'UIPS, Mathieu Paris, répond à nos questions.
1: Juste après, les brèves.
0: L'info maintenant, les brèves. C'est bientôt les journées européennes du patrimoine.
1: Et pour sa 43e édition, cet événement aura lieu les 19 et 20 septembre.
0: L'objectif, montrer au plus grand nombre la richesse des patrimoines au travers de visites insolites et d'ouvertures de sites exceptionnels. Deux thèmes sont à l'honneur cette année. Patrimoine de la photographie, en lien avec la célébration du bicentenaire de la photographie. Les cartes postales, photos de famille, livres illustrés, presse magazine, mais aussi écrans de téléphone et d'ordinateur seront mis à l'honneur.
1: Le second thème, patrimoine en péril, raviver, résister, réimaginer, fera écho, lui, aux défis tels que la numérisation croissante, l'accélération des mouvements de population, la crise climatique et les conflits de toutes sortes, et donc à la manière dont nous hiérarchisons et protégeons le patrimoine culturel.
0: Dans l'Ain, c'est l'opportunité de redécouvrir le patrimoine des fermes bressanes ou alors découvrir par exemple les réserves de la médiathèque Vaillant ou de découvrir les locaux de la Banque de France à Bourg-en-Bresse.
1: Ou encore de visiter le moulin des bords de l'Ain qui fabrique de l'huile de noix et noisettes à Neuville-sur-Ain. Pour se renseigner sur tous les lieux ouverts, rendez-vous sur journeedupatrimoine.culture.gouv.fr.
0: Festival, t'en veux encore ? C'est parti pour la danse.
1: Porté par la compagnie indinoise Groupe Nuit, le festival T'en veux encore débute dès le 3 septembre.
0: Plusieurs rendez-vous auront lieu à Bourg-en-Bresse et alentour pour plonger dans des univers artistiques engagés et festifs.
1: Cette édition fait la part belle aux aventures chorégraphiques portées par des collectifs.
0: Au programme, la possibilité de danser auprès d'artistes dans différents espaces publics de la ville, d'assister aux premières de création ou encore de flâner sur l'esplanade de la Comédie.
1: L'ambition de ce festival est de montrer que le mouvement et le corps sont un terrain commun de rencontres à cultiver.
0: Comme spectacle, vous pourrez voir par exemple les parfums de la terre inspirés du territoire de ses veines et de ses vignes. L'œuvre évoque les cycles de la nature et le travail de la terre.
1: Et pour ceux et celles qui le souhaitent, la représentation est suivie d'une dégustation de vins locaux à consommer avec modération.
0: Vous pourrez aussi participer au Grand Boom, une invitation déjantée à danser.
1: Orchestré par trois chorégraphes et des complices et des ambianceuses, c'est un moment festif à partager. Pour plus d'infos pratiques, rendez-vous sur le site de groupenuit.com.
0: Interdiction du téléphone portable dans les lycées.
1: C'est la nouveauté de la rentrée 2026. Après le vote fin juillet par le Parlement de la loi visant à protéger les mineurs face aux réseaux sociaux, l'interdiction du téléphone portable au lycée doit entrer en vigueur à la rentrée.
0: Emmanuel Macron a pris la décision de promulguer la loi qui contient cette disposition malgré la censure par le Conseil constitutionnel de son volet principal sur l'interdiction des réseaux sociaux aux moins de 15 ans.
1: Chaque lycée peut choisir les modalités de suspension du téléphone portable, casier pour déposer les mobiles, des pochettes ou la stricte surveillance de la part du personnel. Il est possible cependant de l'autoriser dans les espaces extérieurs.
0: Dans l'Ain, par exemple, à Bourg-en-Bresse, au lycée Marcel Pardet, il sera question de casier à téléphone déjà expérimenté depuis l'année dernière. Pour son proviseur Jean-Paul Blanchet, l'objectif est de donner une éducation à un usage raisonné.
1: À Oyonnax, au lycée Paul Painlevé, le conseil de vie lycéenne, représenté par des élèves, est attentif à l'aspect addiction et réclame de la prévention. Sur place, l'interdiction du téléphone ne sera pas totale, mais il sera prévu des zones sans pouvoir l'utiliser.
0: L'école des sports, un dispositif relancé par la ville de Bourg-en-Bresse.
1: Suite à la dissolution de l'office municipal des sports et à l'arrêt de son école des sports, qui permettait aux enfants scolarisés en CE2, CM1, CM2 de découvrir plusieurs sports,
0: la ville de Bourg-en-Bresse a décidé d'assurer la continuité de ce service.
1: Dès cette rentrée, il est donc possible de s'inscrire avec les mêmes conditions d'accès. Chaque enfant pourra s'inscrire à 3 activités sportives, une par trimestre. Les premières séances débuteront le mercredi 30 septembre.
0: Concernant les tarifs, 65 euros sera demandé pour les enfants domiciliés à Bourg-en-Bresse et 80 pour les enfants résidant hors Bourg-en-Bresse.
1: Il reste encore des places. Rendez-vous sur le site de la ville de Bourg-en-Bresse pour accéder au formulaire de préinscription École des sports 2026-2027. L'info maintenant, l'interview.
0: L'UIPS, unité d'intervention de premier secours, intervient sur le terrain. Derrière le dispositif de secours, il y a des bénévoles formés, une organisation et des agréments qui encadrent leur mission. Alors dans quelle situation faire appel à l'UIPS? Comment se prépare une intervention? Quel rôle peuvent jouer ces secouristes aux côtés des autres acteurs de secours? On a reçu le président de l'UIPS, Mathieu Paris. On l'écoute. Bienvenue. Est-ce que vous pouvez vous présenter à nos auditeurs et nos auditrices, s'il vous plaît?
2: Avec plaisir. Donc moi, je m'appelle Mathieu Paris. J'ai été pompier pendant 20 ans au service départemental d'incendie et de secours de l'Ain en tant que pompier volontaire. Et on est là aujourd'hui pour parler de mon association que j'ai créée avec ma femme Caroline en juillet 2025, l'UIPS.
0: Alors l'UIPS, qu'est-ce que c'est? Qu'est-ce que ça veut dire?
2: Alors l'UIPS, ça veut dire Unité Intervention Premier Secours. Donc on est une association agréée de sécurité civile. Et on va un agrément de type D exactement. Donc voilà, on est agréé pour tout ce qui est poste de secours. Pour faire simple, on va faire tout ce qui est poste de secours pour tout ce qui est manifestation privée, publique, que ce soit des concerts, des festivals comme on a fait récemment, des très gros festivals. Et on va avoir de tout ce qui est vêtements sportifs, culturels. Donc c'est vraiment très très varié. Enfin, les organisateurs qui organisent les manifestations ont de plus en plus besoin de secouristes, qui devient une denrée un petit peu rare.
0: L'agrément sécurité civile de type D, concrètement, ça veut dire quoi? Il y a plusieurs lettres?
2: Alors oui, il y a plusieurs lettres. Donc l'idée, en fait, c'est que nous, on est uniquement agréé sur le département de l'Ain. Mmh. Voilà. Donc on ne va pas intervenir en extra-départemental, contrairement à d'autres associations. Il y a déjà assez de travail comme ça pour le département, on va dire ça comme ça. Et le type D, c'est uniquement tout ce qui est DPS, dispositif de premier secours. Donc on va faire uniquement les postes de secours. Et les autres agréments, sont, on va être pour, par exemple, ce qui était de l'actualité avec les incendies, avec des choses comme ça, c'est tout ce qui soutient la population, ce qui va être de l'hébergement d'urgence, ce qui va être de l'aide pour tout ce qui est inondation. On va retrouver des grands acteurs nationaux comme la Croix-Rouge française, la protection civile.
0: Vous parlez de poste de secours concrètement, qu'est-ce que c'est?
2: Alors un poste de secours, nous on est un petit peu dans le travail dans l'ombre, donc pour ça c'est bien de donner un peu de visibilité à notre action. L'idée c'est que sur tout événement qui va rassembler du public, on va dire au-dessus de 1500 personnes, on va se donner une fourchette comme ça, en fonction des risques, on va avoir 2, 4, 6, 10, voire plus secouristes avec un matériel, le matériel qu'on va retrouver principalement dans les ambulances, que ce soit privé ou pompier. On ne va pas remplacer les secours publics, mais on va être vraiment un acteur avant d'être déjà sur place et de pouvoir faire les premiers gestes, pouvoir faire pas mal de choses. Malheureusement, on ne se le souhaite pas, mais l'arrêt cardiaque, où on se rend compte qu'au niveau des chances de survie d'une victime, avec la mise en place d'un défibrillateur, d'un massage cardiaque, de l'apport d'oxygène, notre action première, c'est principalement ça, mais pas que, on va être là tout de suite pour porter secours et effectuer les premiers gestes.
0: Ça permet à la victime d'avoir une plus grande chance de survie?
2: Complètement, complètement. Là, avec une défibrillation précoce, un massage précoce et tout ça, on va être à plutôt de 40% de chances de survie en plus. Donc, c'est quand même pas négligeable au maximum quand toute la chaîne de secours va bien. Et nous, voilà, on va être là vraiment en primo-intervenant pour traiter une plaie, une hémorragie. Ça va sur beaucoup de choses. Et ce qu'on appelle dans notre jargon la bobologie, c'est ces choses qu'on fait beaucoup. Donc, c'est les petits bobos du quotidien où on va être là pour aider les participants ou les organisateurs.
0: Alors, qui sont les personnes qui composent l'UIPS? Donc, professionnels, bénévoles ou bien les deux?
2: Alors, nous, dans notre fonctionnement, on est plutôt sur quelque chose de professionnel, puisqu'on rémunère nos secouristes, donc on est un petit peu atypique par rapport à ça, un peu précurseur sur la chose, puisqu'il y a une crise du bénévolat qui est présente et qui est là, c'est une réalité. Et donc, nous, principalement, on va avoir des secouristes issus des sapeurs-pompiers, volontaires ou professionnels, ou des casernes locales dans le département. Et on a une nouvelle loi aussi qui était assez porteuse pour nous, qui reconnaît nos diplômes, donc PSE1, PSE2, tous les ambulanciers diplômés d'État. Et la loi qui est passée l'année dernière permet de leur donner la formation, entre guillemets, en cadeau, puisque ils font ça au quotidien, tous les jours. Nous, on intervient principalement le week-end, vendredi soir, samedi, dimanche, pour les postes de secours. Donc voilà, plutôt ambulanciers et anciens sapeurs-pompiers, ou des gens externes qui peuvent se former. Moi-même, je suis moniteur, et donc à partir de l'année prochaine, on va organiser ce genre de formation, plutôt pour nos secouristes.
0: À l'heure actuelle, donc, l'UIPS ne propose pas de session de formation, mais dans l'avenir, ça va arriver.
2: Alors, ça va arriver très bientôt, donc, puisqu'on va rejoindre une fédération nationale à partir de début d'année. Donc voilà, on est en train d'avancer sur ce grand projet qui nous permettra d'obtenir encore un autre agrément, en plus de cet agrément poste de secours, l'agrément formation. Donc on va avoir cette carte aussi qui est très demandée. Et les premiers secours en France, on n'est pas encore les meilleurs par rapport aux autres pays. Hein. Il y a des pays qui sont bien plus avancés sur ça. Donc on va bientôt pouvoir avoir ces possibilités de faire des formations PSC1.
0: Différence entre PSC1 et PSE1 ?
2: Alors tout à fait. Donc PSC1, on est sur quelque chose de plutôt secours civique. C'est-à-dire qu'avec simplement nos mains et notre cerveau et rien, on arrive à faire des secours, hein, donc faire un massage cardiaque, faire les premiers gestes. Et la différence avec le PSE, premier secours en équipe, donc il y a la notion d'équipe, c'est une formation qui a lieu pendant 5 jours pour le PSE1, contrairement au PSC1 qui est 7 heures de formation légale. Et le PSE, donc à destination des sapeurs-pompiers. PSE2, on a la notion de brancardage, d'immobilisation de la victime, ces choses-là, avec du coup l'utilisation de matériel. Voilà, okay. Là on va voir tout ce qui est brancard, tout ce qui est matelas coquille, cuillère, oxygène, attelle. On va aller chercher très loin. On a même aujourd'hui dans notre association, on a 2 moniteurs multiparamétriques qui nous permettent en fait de faire tension, la tension, la saturation donc dans le sang, un électrocardiogramme de surveillance, un ECG, pour vraiment attendre les secours publics. De manière la plus stable et la plus professionnelle possible.
0: Vous travaillez justement complètement en coordination avec les secours publics.
2: Exactement. Chaque fois qu'on va intervenir sur un dispositif, on va prévenir le centre 15, comme quoi on ouvre un poste de secours de telle heure à telle heure, avec tant de secouristes, et savoir si on a des moyens d'évacuation, donc voilà, ambulance ou ambulance privée. Et donc en fait, effectivement, eux, ils vont avoir l'information enregistrée dans leur système. Notre force, en fait, c'est déjà être sur place. Et on peut avoir des fois des délais de secours qui sont de 20 minutes, voire 30 minutes, voire une heure. Dans certains cas, on peut temporiser puisqu'on a un lieu d'attente sécurisé, on est considéré comme tel. Donc on va pouvoir des fois attendre une ambulance privée pendant une heure, et ça nous arrive très régulièrement.
0: Dans quelle situation peut-on faire appel à l'UIPS ?
2: Alors principalement, c'est des organisateurs de manifestations, qu'elle soit sportive, culturelle, il y a une obligation légale à avoir un DPS sur certaines manifestations où il y a un rassemblement important de public. Pour vous donner, je sais pas, un exemple, on fait chaque année un festival de reggae à Anglefort, qui s'appelle le Nomad Reggae Festival, qui est le deuxième plus gros festival de reggae en France. C'est 6000 personnes maximum chaque soir sur 4 soirs. Et donc là, on est obligé d'être 6 secouristes présents pendant toute la durée de la manifestation. En fait, c'est cadré. Il y a ce qu'on appelle un calcul de RIS, ratio d'intervenants secouristes, qui nous dit, j'ai tant de personnes, j'ai tel type de manifestation, j'ai ma caserne de pompiers qui est à tel endroit. Ça nous donne un chiffre, et ce chiffre se transforme en nombre de secouristes. Ça dépend vraiment le type et le caractère à risque de la manifestation. Si on est vraiment très très isolé, en pleine campagne, avec des secours publics qui peuvent mettre peut-être du temps à arriver, ça peut être du trail aussi, où des fois on a des accès de secours qui sont compliqués. Donc voilà, on va cadrer via notre expérience, c'est de pouvoir dimensionner, on appelle ça, au mieux la manifestation pour être le plus efficace possible.
0: Est-ce que votre présence, la présence de l'UIPS sur un événement, permet de sensibiliser le public aux conduites à risque ou alors aux gestes de premier secours, justement, dont on a parlé tout à l'heure ?
2: Pas forcément. C'est des choses qu'on peut effectivement faire et qu'on essaye de faire, surtout quand on a du jeune public qui vient nous voir. Nous, on se concentre vraiment plutôt que sur la partie secours, parce qu'en termes d'effectifs, on n'a pas le temps. Par contre, ça, c'est un autre projet qu'on aura, c'est le côté initiation au premier secours.
0: Comment est née l'envie de créer l'UIPS ? Vous vous êtes rendu compte qu'il y avait des difficultés sur le territoire ?
2: Alors, j'étais pompier depuis l'âge de 16 ans et donc ça a toujours été, les associations ont toujours été un peu en manque de personnel, quel que soit le nom de l'entité ou des fédérations. Et donc voilà, vraiment déjà, c'est répondre à un besoin et c'est aussi d'avoir une gestion moins hiérarchique et structurée pyramidale. Puisque dans notre association, voilà, même si je reste le président et Caroline la présidente adjointe, il n'y a pas tout un package de fonctions superflues. On reste tous au même niveau, avec une ambiance qui est vraiment presque familiale et cordiale.
0: Alors, si quelqu'un dans l'Ain là, veut vous rejoindre ou faire appel à vous pour un événement, comment peut-il vous contacter ?
2: C'est très simple. On a une adresse mail générique dédiée qui est toute simple. C'est UIPS, les quatre lettres, donc comme unité intervention premier secours, .dps, comme dispositif de premier secours, @gmail.com. Voilà.
0: S'il y a un geste que tout le monde devrait connaître, ce serait lequel ? Premier geste de secours ou premier réflexe à avoir ?
2: Premier réflexe, donc maintenant on a les applications Sauve Life ou Bon Samaritain, hein, ces applications qui permettent de trouver un défibrillateur à proximité d'une victime qui est en arrêt cardiaque ou de déclarer une victime qui est en arrêt cardiaque. L'arrêt cardiaque, c'est quand même un vrai sujet et donc voilà, c'est le massage cardiaque. Il n'y en a jamais qui sont mal faits. Avec des consignes du SAMU et des opérateurs du SAMU ou du 18 au téléphone, ce personnel qui est formé et professionnel va pouvoir guider n'importe quelle personne, même qui n'a aucune notion de secourisme, à faire au moins ce massage cardiaque.
0: On remercie Mathieu Paris pour ses réponses. On vous rappelle que des applications d'aide au premier secours existent, telles que Premier Secours de la Croix-Rouge, qui vous donne accès aux informations essentielles à connaître en cas de situation d'urgence. Sauve Life permet au SAMU de missionner parmi les citoyens secouristes la personne la plus proche en cas d'accident, Staying Alive ou la carte des défibrillateurs. Il est aussi possible de se former en seulement 7 heures aux gestes de premier secours auprès d'organismes agréés comme la Protection Civile.
1: 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Merci Perrine.
0: Merci Elsa, merci à vous pour votre écoute.
1: On vous souhaite une bonne rentrée.
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1: À la semaine prochaine. L'info maintenant.
0: Le mag qui propage l'actualité locale,
1: environnementale, sociétale et solidaire.
0: Animé par Perrine
1: et Elsa.

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Bonjour, vous êtes bien avec Patrice Perrin, l'amoureux des lettres, sur Radio B 90 FM, la radio des bonnes ondes, pour son émission au Café Littéraire et celle du mois de septembre. Pour cette rentrée de septembre, j'ai eu la chance, oui, c'est une chance, de recevoir de bons livres. Alors je vais pouvoir vous en parler avec vivacité, voilà. Le premier, c'est « Ce qui nous frôle sous la surface » de Colum McCann aux éditions Bellefond. Le deuxième est pour moi encore plus important, « Ce qui se joue », voilà, c'est de Caroline Hinault aux éditions « La Brune du Rouergue ». Un récit enlevé et qui est pour moi tout simplement fabuleux. Ensuite, il y a aussi un grand livre, Lazare, intitulé Lazare. C'est de Nelio Biedermann, un auteur suisse. Là aussi, c'est édité par Bellefond. Et je remercie beaucoup Yann Duperrier de chez Bellefond qui m'a fait parvenir ce livre phare. Voilà. Le quatrième livre, c'est « Les mirages d'Adoua » de François Werth, au Rouergue noir. C'est un roman policier, là. Un bon roman en partie historique. J'ai déjà parlé de François Werth, je le refais avec plaisir. Le cinquième livre est « Les hallucinés » de Pierre-Olivier Capéran au Rouergue noir aussi. Merci là à Nelly Mladenov qui me l'a fait parvenir. Le sixième livre est aussi quelque chose de particulier dans le V. La vie, un grand V, vie. Un père et passe, c'est de Jean-Michel Guénassia aux éditions Albin Michel. Et là, je remercie Gilles Paris qui a fait la diffusion de ce livre. Une écriture sensible, ce roman est une pépite avec une belle couverture un peu impressionniste. Un septième livre que je suis obligé de vous présenter, Navré, avec un titre comme ça, Navré, de Raphaël Jérusalemi, L'Animal aux éditions L'Animal, diffusion de Gilles Paris, et je vous en parlerai brièvement parce que j'ai un huitième livre très très important, indispensable même, Lourdes, qui parle de Lourdes. Lourdes qu'on ne dit presque jamais, c'est de Bernard Marie, un grand auteur, et c'est édité par Pierre Tecky, un ouvrage indispensable pour comprendre Lourdes et l'enseignement de la Vierge Marie à Bernadette Soubirous. Voilà. Donc, je commence par le premier, qui nous vient d'Irlande, Ce qui nous frôle sous la surface. C'est de Colum McCann aux éditions Bellefond. C'est un livre de 314 pages, 23 euros, un grand livre composé de trois parties intenses. Il y a un premier personnage, Anthony Fennell, écrivain irlandais en plein doute et qui espère retrouver l'inspiration avec un reportage sur un fait intrigant et captivant. La rupture des câbles des fournisseurs Internet, enfoui en pleine mer, et il y a une panne géante des réseaux de téléphonie en Afrique qui lui donne l'occasion d'embarquer sur l'un des bateaux chargés des réparations.
Et donc nous allons dans ce livre, depuis Bruxelles, en direction du Ghana, sur le Cap au Cap, depuis Bruxelles et en direction du Ghana, sur le bateau qui s'appelle le Georges Lecointe. Voilà. Le chef de mission, un autre personnage emblématique d'ailleurs, est John Conway, un compatriote irlandais. À Fennel, Anthony Fennel est fasciné par le charisme de cet ingénieur apnéiste hors pair, vous allez voir. Il plonge comme ça très loin dans la mer. Et par le couple étrange qu'il forme avec Zanel. Zanel est une actrice sud-africaine qui partira à Londres afin de connaître la célébrité. Elle est mère de deux enfants. Et tandis que le bateau remonte la côte d'Afrique de l'Ouest, Fennel et Conway vont se retrouver confrontés à une ironie tragique, car les câbles qu'ils doivent réparer, et ils seront tout de même réparés, transportent des nouvelles susceptibles, voilà, c'est là le cœur du problème, des nouvelles susceptibles d'ébranler leur existence respective, avec notamment le Covid. Et voici une phrase: nous sommes tous des petits morceaux dans la collision, nos vies rebondissent ça et là au fond de la mer, il se peut que nous frôlions délicatement les uns les autres pendant quelque temps, mais à la fin, c'est inévitable, nous nous percutons et nous volons en éclats. Voilà, donc ce roman de Colum McCann, Ce qui nous frôle sur la surface, aux éditions Bellefond, est presque une tragédie. Conway, une fois la mission terminée, il semble disparaître du bateau, qui part sans lui et sans le narrateur. Mais on va retrouver ce bateau ici ou là, insaisissable, et son personnage sont insaisissables, tout comme Zanel, pour le retrouver en troisième partie en Égypte, à Alexandrie, là, un grand lieu, Alexandrie, là où il y a aussi des câbles stratégiques à démolir et à semer, formant le chaos. Voilà. Alors, Colum McCann explore notre capacité à nous relever après la chute, qu'elle soit intime, politique ou artistique, une œuvre poignante sur la solitude humaine, le désir de lien, le colonialisme moderne, le réchauffement climatique, l'engagement social et le désespoir de celles et de ceux qui refusent de subir. Voilà donc un grand roman de Colum McCann aux éditions Bellefond. Le deuxième livre est pour moi encore plus important. J'ai peut-être pas dit le Colum McCann, 314 pages, 23 euros. Le deuxième livre, Ce qui se joue, de Caroline Hinault aux éditions La Brune du Rouergue, 413 pages, donc plus important encore, 23 euros, c'est les prix maintenant, de même des grands livres.
ce récit pour moi est tout simplement fabuleux. Elle imagine le Fatum. Alors, qu'est-ce que le Fatum ? C'est un mystérieux virus qui s'attaque au langage, et provoque l'aphasie. C'est-à-dire que les personnes qui ont contacté ce virus ne peuvent plus parler, s'exprimer. Et l'aphasie se répand dans la société. Déjà chez les enseignants, qui sont les premiers frappés. Et pour les pouvoirs publics, il y a urgence à enrayer la progression de cette épidémie. On peut penser au Covid, mais c'est autre chose. Ça attaque le langage. Donc, ce qui épidémie est à comprendre ce qui se joue à l'école. Alors, il y a deux personnages. Le premier, c'est Reverdy, fonctionnaire.

sombre de musique de Chopin. Dans ce texte éblouissant, plein d'humour et de panache, qui jongle avec toutes les ressources de l'écriture, passant de la prose à la poésie, du roman au théâtre, de la tragédie à la comédie, et pour finir au portrait, qui est une composition. Carolinino, une voix ardente, met au cœur de son intrigue la puissance protéiforme du langage. Voilà pourquoi j'ai trouvé que c'était fabuleux. Dans quel monde vivrons-nous si nous ne possédons pas les mots pour le dire, l'imaginer et le comprendre, ce monde ? Comment se saisir soi-même et construire son rapport à l'autre sans langage ? Quels seront nos liens si nous cessons de tenir parole et détruire le sens des mots ? Point d'interrogation. Sur ces enjeux brûlants, Carolinino nous emporte avec jubilation dans un roman dont on sort plus éclairé et plus fort pour lutter contre la loi. La loi qui s'impose, c'est celle d'un sens unique avec des interdits, une loi qui semble s'imposer. Né en 1981 à Saint-Brieuc, Carolinino est agrégée de lettres modernes. Elle enseigne la littérature. Pour elle, la littérature, c'est la vie, à Rennes, où elle vit aujourd'hui. Voilà pour ce grand roman de Carolinino, Ce qui se joue, aux éditions La Brune du Rouergue. Le troisième livre est aussi important. C'est un roman historique de 350 pages, 23 euros. Ça, c'est de Nelio Biderman, qui vient de paraître aux éditions Bellefond, que je remercie pour ce grand roman. Je l'ai trouvé encore mieux écrit en le relisant, parce que j'ai eu plaisir à le relire. Cet auteur est suisse et il possède l'art de raconter. C'est une fiction, mais on y croit, à cette illustre famille, les Lazare, d'où le titre, les Lazare, les deux Lazare. Et sur sa biographie, où il est dit, biographie de l'auteur, où il est dit, puisque c'est la conclusion de ce récit, que né en 2003, Nelio Biderman a grandi sur les bords du lac de Zurich. Sa famille paternelle est issue de la noblesse hongroise. Ses grands-parents ont fui vers la Suisse dans les années 1950. Donc on retrouve tout ça dans ce grand roman Lazare de Nelio Biderman. Il a étudié la littérature allemande et le cinéma à l'université de Zurich avant d'écrire son premier roman non traduit et déjà fort remarqué par la critique. Mais c'est son deuxième roman, celui-ci, Lazare, qui va le révéler à l'international. Ce sera un livre phare de la foire de Francfort. Lazare paraîtra dans 27 pays. Voilà pourquoi je voulais absolument vous en parler. Dans ce roman monde, tout commence avec la venue au monde de Lajos von Lazare. C'est un enfant blond, aux yeux clairs, ce qui le différencie. Tout commence et tout finira aussi, se dit son père, le baron Sandor von Lazare. Face à ce

fils qui ne ressemble à personne, car dans le château familial, niché au cœur de la forêt, la naissance de l'enfant au premier jour du XXe siècle va bouleverser à jamais la vie des barons von Lazare. Et c'est d'abord la chute, de l'empire des Habsbourg, vous savez que voilà, ça va se terminer, qui va balancer leur tradition au pluriel. La mère de la Josse, la belle Maria, un beau personnage, mais tragique, et son oncle, le spectral Imre, ne s'en relèveront pas. Voilà, je ne vous en dis pas plus, mais vous le découvrirez en lisant ce grand livre. Et quand la Josse héritera du domaine dans les années 1920, l'éclat d'antan semblera brièvement briller à nouveau. Mais c'est surtout, c'est à ses enfants, Eva et Pista, qu'il reviendra de trouver la force de résister aux forces obscures qui annoncent la guerre avec le nazisme et les communistes qui, au nom du parti, vont les exproprier de tous leurs biens. Voici un roman captivant, presque hypnotique, empreint de légèreté et de poésie. Ce récit, Lazare, nous ramène à la question éternelle dans les tourments de la grande histoire, comme dans les beaux jours d'été, comment vivre réellement. Le quatrième livre est un roman policier. Les Mirages d'Adoua, c'est de François Werth, au Rouergue noir, 381 pages, 23 euros. François Werth est journaliste, établi à Waterloo, mais il est né en 1960 à Addis Abeba. C'est important pour la suite de cette histoire. Nous l'avions découvert avec son roman « On a tiré sur Aragon », premier opus de sa série bruxelloise, paru en 2025 et présenté dans cette émission, donc sur Radio B 90 FM. Dans ce nouveau livre qui vient de paraître ou qui va paraître, nous sommes à nouveau à Bruxelles, un Bruxelles décrit que je retrouve avec plaisir parce que j'ai connu ce Bruxelles-là. Alors que des activistes s'attaquent à Hergé et Hugo Pratt, une jeune érythréenne, Adoua, mais au départ on ne sait pas son nom, mais c'est le titre de ce roman, est découverte, violée et assassinée et mise dans le coffre d'une voiture. Tirée de son lit en plein sommeil par un trio de gendarmes, Victor Rousseau, qui est le personnage principal, qui est le détective plein talent de cette histoire, découvre que l'on a déposé dans le coffre de sa 404 le corps démembré d'une jeune femme noire. Quel rapport avec son enquête, parce qu'il a une autre histoire, une autre enquête, en cours sur Hugo Pratt qu'il doit couvrir. Hugo Pratt est un bédéiste italien qui a grandi en Éthiopie et que d'aucuns accusent d'avoir frayé avec les chemises noires de Mussolini. Ce qui est faux,
vu son âge, parce que Hugo Pratt, à ce moment-là, est un jeune garçon. Et donc, des menaces sont inconnues, veulent l'empêcher que sa bande dessinée paraisse dans le journal Tintin. Voilà. Et justement, l'effigie du petit reporter est grimée en caricature de Hitler. De quoi ulcérer son créateur, Hergé, vous savez que c'est Hergé qui a construit Tintin. Et donc, nous circulons dans le Bruxelles des années 1968. Alors qu'à Paris, c'est une mini-révolution avec des grèves qui se passent. Donc on en parle, hein, mais ce n'est pas le sujet principal. Le détective privé va devoir remuer les souvenirs amers de la lutte de l'Érythrée, parce qu'on parle de cette lutte de l'Érythrée avec beaucoup trop de massacres pour son indépendance, l'Érythrée qui va lutter pour son indépendance. Le roi d'Érythrée doit venir justement à Bruxelles. Et s'il veut arrêter les assassins d'Adwa Wold, parce qu'on a découvert le nom par des amis qui la connaissaient, d'Adwa Wold, il y a deux mercenaires, dont un cruel, sans foi ni loi, qui venait de Sud-Afrique, sud-africain, et un Congolais. Une enquête difficile car de nombreux intervenants, favorables comme Marcel le garagiste qui va beaucoup aider l'enquêteur, voilà. Et surtout, le commissaire, voilà. Et Roland Lemasson, qui est un policier de bon temps, Roland Lemasson, et puis des intervenants contraires, comme les gendarmes, le commissaire Pelletier, et surtout un gendarme félon, qui est le major Coffet, et qu'on retrouvera mort, grâce à Victor. Il a retrouvé, donc, le policier Victor Rousseau, grâce à Victor. Victor, il a retrouvé le carnet de Adwa Wold. Il a retrouvé le carnet de Adwa Wold, donc on a sa parole et on entend la parole de cette femme assassinée, violée, assassinée et morte. Sa voix, donc, d'où le titre, parce qu'elle voulait lutter, d'où le titre de Mirage d'Adwa, de François Werth. Et on écoute un peu de musique. J'ai trouvé une musique originale, mais cinéma, qui s'intitule Cinéma, musique de cinéma. Avec une pléiade, une bonne pléiade, de très bons musiciens. Et je suis tombé sur le canon en fugue de Johann Pachelbel. Vous verrez comment c'est beau. Voilà. On écoute.

vous voyez une très très belle musique avec comme chef d'orchestre, un petit orchestre, mais fabuleux, Laurence Equilbé, un CD Erato, avec d'autres musiques de Purcell, de Vivaldi, de Handel, de Jean-Sébastien Bach, de Mozart, de Rameau aussi, pour terminer. Donc, si vous avez envie de trouver cette musique de cinéma, avec Laurence Equilbé, voilà. Alors, le cinquième livre, c'est aussi quelque chose d'une forte intrigue. Ça s'appelle « Les Hallucinés ». « Hallucinés », c'est de Pierre-Olivier Capéran et c'est édité par le Rouergue Noir. 23,50 pour 540 pages. Donc là, c'est un grand livre. Gros et grand livre. Une forte intrigue qui saisit le lecteur. Il y a un carnage dans un hameau. Un vétérinaire, qui est le premier personnage que l'on découvre, qui broie du noir, un flic bien abîmé qui doit mener une enquête quand même, et une aqueuse en chemise à fleurs. Et bienvenue dans le Morvan, parce qu'une grande partie de ce roman se situe dans le Morvan, une belle région. Alors Martin Reinhardt, grand personnage de ce roman, c'est lui le vétérinaire, est vétérinaire. Il vient de reprendre un cabinet sur le déclin à Château-Chinon, une belle cité, Château-Chinon. Mais depuis quelque temps, ce géant qu'on verrait bien en troisième ligne sur un terrain de rugby se sent épuisé. Et le climat automnal n'arrange rien à son état vaguement dépressif. Pire, un matin, alors qu'il observe des chevreuils à proximité de sa maison, une étrange tache bleue apparaît dans son champ de vision, ce qui l'affole. Il va essayer de voir un spécialiste de la vision qui, pour lui, n'y a rien, ça ne correspond pas, ça ne correspond à rien. Sorte cette vision bleue, sorte d'hallucination, d'où le titre de ce roman. Alors qu'il fait des recherches sur Internet, afin de raccorder ce phénomène inexplicable à une maladie, il tombe sur un message laissé par un homme depuis la Côte d'Ivoire. Un homme se plaint de symptômes similaires. Peu à peu, autour de Martin, des événements inquiétants se multiplient. Dans le même temps, au Mali, un soldat français, voilà, on retrouve des soldats français au Mali, et une jeune femme policière, une jeune femme soldat aussi, Pascal, sont plongés, un soldat français plonge ses équipiers dans la tourmente, qui voit aussi des hallucinations. Et les hallucinations, chez lui, vont le porter à se servir de son arme, donc à faire violence. Et dans ce roman, dans ce grand roman, le lecteur est entraîné, car on a vraiment, je vous assure, on a vraiment envie de comprendre ce qui se passe dans cette histoire forte,
un premier roman palpitant entre Morvan et Afrique de l'Ouest, avec des personnages inoubliables dans une intrigue sous haute tension. Et puis, il y a, vous verrez, je vous dévoile un tout petit peu, le silence des militaires français. Voilà. À découvrir, à lire et à découvrir Les Hallucinés de Pierre-Olivier Capeyron. Alors, je vous présente maintenant un livre, le sixième, un livre qui s'appelle La vie avec un grand V, vie impair et basse. 376 pages, 22,90 euros. C'est de Jean-Michel Guénassia. Et ça vient de paraître chez Albin Michel. Et je remercie Gilles Paris, parce que c'est grâce à lui qui m'a diffusé que j'ai reçu ce livre. Et si la vie avançait comme un lancer de dés? Voilà. C'est la question que se pose Jean-Michel Guénassia en abordant, en présentant ce roman. Et à cause d'un stupide quiproquo que vous découvrirez, Dany, le personnage principal de ce roman, La vie impair et basse, fils et petit-fils de forains, voilà, on est là chez les forains, se retrouve un jour abandonné par sa communauté. Et grâce à cette mésaventure originale, il atterrit chez Lucie, autre personnage, et son compagnon Hector. Hector est un braqueur mélancolique, passionné d'opéra, c'est important de le dire, et son existence en sera définitivement chamboulée, comme celle de tous les protagonistes de cette histoire menée tambour battant, c'est le cas de le dire qu'il y aura beaucoup de musique dans cette aventure que vous découvrirez en le lisant. De la fête foraine à la prison de Fleury-Mérogis, en passant par le casino de Sète, oui, on voyage. Ben, vous, les forains voyagent, vous savez, ils vont de ville en ville. Donc, de casino de Sète ou le couvent des Clarisses, la vie impair et passe, ce sont les voix de héros inoubliables, je peux vous le dire, les héros sont inoubliables, qui vont tour à tour mener le récit, parce que voilà, ils prennent la parole, ces héros inoubliables, et se révéler au lecteur. Et on va de coïncidence en malentendu dévastateur, d'amour blessé en rencontre miraculeuse. C'est vraiment à lire, c'est une pépite ce roman, La vie impair et passe, paru chez Albin Michel. Jean-Michel Guénassia donne au choc de ses destins contrariés, vous comprendrez pourquoi ils sont contrariés, ou abandonnés, semble-t-il, l'ampleur, il donne au choc de ses destins contrariés l'ampleur d'une fresque débridée et follement romanesque. Alors je vais dire que je parlerai brièvement d'un septième livre. Navré, voilà.
cinquième livre navré de Raphaël Jérusalami. Aux éditions L'Animal, c'est une diffusion Gilles Paris. Même si je le reconnais, un titre d'ailleurs, le titre navré, un titre plein d'ironie, même si c'est bien écrit, mais le thème, voilà, nous sommes plongés dans ce roman, c'est un roman, à Paris en 1889. Une cuisinière qui est le grand personnage de ce roman, en plus du héros principal, une cuisinière trop attentionnée. Et l'on comprendra pourquoi en lisant ce livre. Avec des morts mystérieuses, dans cette histoire crépusculaire, avec Gustave, que ça voilà, c'est lui le personnage de ce roman, un rentier solitaire, aussi raffiné dans ses goûts qu'il est bourru dans ses manières. Il erre dans une capitale en pleine mutation, poussant parfois jusqu'au jardin d'acclimatation où il fait la connaissance d'un sauvage qu'il retrouvera d'ailleurs à la fin du roman. Là réside tout l'intérêt que j'ai trouvé dans ce roman. Parce que le personnage Gustave est un peu trop égoïste, il ne pense qu'à se nourrir et se bien nourrir. Il sera un peu comme les affamés, il va en mourir d'une indigestion de ce que prépare la cuisinière. Voilà. Alors je vous parle effectivement d'un septième livre qui me tient particulièrement à cœur. Ce livre s'intitule « Lourdes », ce qu'on ne dit presque jamais de Lourdes, c'est de Bernard Marie, aux éditions Pierre Tequi, et j'ai pu le trouver à la librairie Montbarbon sans avoir à le commander. Donc, je pense que ce livre est un signe du ciel, comme si l'exemplaire m'attendait. Voici par ce livre, Lourdes, ce qu'on ne dit presque jamais, un nouveau regard sur les événements de Lourdes, qu'on croyait jusqu'ici bien connus. Certes, les apparitions de la Vierge Marie à Bernadette Soubirou en 1858 sont d'une simplicité évangélique. Mais comme les évangiles, elles sont également porteuses d'une belle lumière sur le mystère de Dieu. De nombreux détails peu connus, voire ignorés, sont ici scrutés, écoutés avec le cœur, non pas avec les oreilles, parce que dans les oreilles, il y a le diable qui écoute. Écoutez avec le cœur, méditez. Et Dieu nous parle dans le silence, ou dans le murmure, mais pas dans le bruit. Et qui ne s'est jamais demandé pour quelle raison la belle dame, l'Immaculée, avait si souvent fait silence à la grotte, donnant davantage à voir qu'à entendre. C'est là son enseignement, adressé à Bernadette, une enfant de 14 ans, petite, 1m40, comme la belle dame. Elle faisait 1m40 d'après la description de Bernadette. Et malingre, elle ne savait ni lire ni écrire, c'était une bergère parce qu'il fallait bien vivre, et qui ne connaissait même pas ses prières. Vous,
les connaissez-vous les originalités dont elle a accompagné ses 18 visites, avec une réflexion profonde qui permet de mieux goûter le sens ecclésial et spirituel du mystère de Lourdes. L'auteur Bernard Marie, au tiers ordre franciscain, est docteur en théologie, diplômé de langue biblique et aussi ancien brancardier auprès des sanctuaires lourdais. Auteur de très nombreux livres singuliers, il signale que si, aux yeux des catholiques du monde entier, Rome est par son pape un cœur qui dirige et dynamise toute l'Église, depuis un peu plus d'un siècle, on peut également dire que Lourdes est devenue en quelque sorte sa capitale mariale universelle, raison pour laquelle le pape Léon XIV y viendra en septembre. Ce mois-ci donc. Ce que le monde tient pour faible est ce que Dieu a choisi pour confondre les forts, nous dit saint Paul dans sa lettre aux Corinthiens. Voici les principales paroles de la Vierge Marie à Bernadette du 18 février au 25 mars 1858. D'abord, elle vous voit, la petite Bernadette. Le 18 février, voulez-vous avoir la grâce de venir ici pendant 15 jours? Je ne promets pas de vous rendre heureuse en ce monde, mais dans l'autre. Le 24 février, pénitence. Vous priez Dieu pour les pécheurs. Allez baiser la terre en pénitence pour les pécheurs. Donc, ce qu'elle va faire, Bernadette, et se mettre de la terre partout sur le visage. Le 25, 26, 27 février, allez boire à la fontaine et vous y laver, puisqu'elle avait mis la terre. Allez manger de cette herbe qui est là. Allez baiser la terre en pénitence pour les pécheurs. Le 27 et 28 février, pénitence encore. Le 2 mars, allez dire aux prêtres qu'on vienne ici en procession et qu'on y bâtisse une chapelle. Ce qui sera fait. À une date incertaine, mais probablement le 4 mars, je vous défends de dire cela à personne. Et Bernadette fera cette promesse de le dire à personne, même après, quand elle va devenir une religieuse, elle ne parlera pas de cette rencontre, de ces rencontres. Le 25 mars, en fait de l'Annonciation, elle dit, la Vierge Marie, « Je suis l'Immaculée Conception ». Elle a parlé en argot que « soy era immaculada conception ». Elle va le dire, donc Bernadette va le dire au prêtre. Et bien sûr, le prêtre comprendra qu'elle ne pouvait pas inventer qu'elle était l'Immaculée Conception et que c'est vraiment la Vierge Marie qui est revenue à Lourdes voir Bernadette. On peut découvrir avec admiration et action de grâce que le siècle suivant considérait Lourdes comme la capitale mariale de la France, l'un de ses plus hauts lieux spirituels où convergent des pèlerins venant du monde entier.
Dès les premières années, les guérisons physiques furent nombreuses, mais les conversions du cœur le furent tout autant, sinon davantage. Donc Bernadette deviendra une religieuse à Nevers sous le nom de Sœur Marie Bernard. Et je voulais vous lire les prières jointes dans ce livre, Lourdes, ce qu'on ne dit presque jamais, édité par Pierre Tecky de Bernard Marie, où l'on voit la Sainte Vierge Marie avec sa robe blanche et sa ceinture bleue dans la grotte, parce que ça montre bien l'itinéraire de Sœur Marie Bernard. Mon Dieu, je crois en vous, j'espère en vous, je vous aime, je m'abandonne, elle retrouve ce terme-là, je m'abandonne. Ce que Dieu veut, comme il le veut et autant qu'il le veut. Je m'abandonne à lui et je mets ma joie à être la victime du cœur de Jésus. Ô Marie, c'est au fort de la douleur et de l'épreuve que vous êtes devenue ma mère. Je dois donc avoir une grande et entière confiance en vous. Lorsque je serai sous le coup de l'épreuve de la part des créatures et que je serai exposé à la tentation et à la désolation de mon âme, je viendrai me réfugier dans votre cœur, ma bonne mère, et vous prier de ne pas me laisser périr, de m'accorder la grâce d'être soumise et confiante dans l'épreuve, car sa vie sera une épreuve, à votre exemple de souffrir avec amour, ce que je reste comme vous debout au pied de la croix, et cloué sur la croix, si tel est le bon plaisir de vous, chère fille. Jamais une enfant dévouée à Marie ne pourra périr. Ma bonne mère, ayez pitié de moi. Je me donne tout entier à vous, afin que vous me donniez à votre cher fils, que je veux aimer de tout mon cœur. Ma bonne mère, donnez-moi un cœur tout brûlant pour Jésus. Voilà, je voulais terminer là-dessus, sur ces paroles qu'a dites, donc ces prières dites par Sœur Marie Bernard à Nevers, au couvent Sainte-Gildard. Voilà. À bientôt, au revoir, bonne lecture à vous. Yeah.

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Eh bien, chers auditeurs de Radio B, amis de la ferme à jazz, j'ai une très bonne nouvelle. Aujourd'hui encore, le GECO aime le jazz. Eh oui, ça fait longtemps qu'il n'est pas revenu le GECO, hein.

Et bien voilà, donc pour démarrer cette émission du GECO M, le jazz, c'est le numéro 726 aujourd'hui sur les ondes de Radio B. Le GECO M, le jazz, bien sûr, c'est l'émission de la ferme à jazz. La ferme à jazz, comprenez donc le jazz club de Bourg-en-Bresse. Ce jazz club se tient, comme son nom l'indique, dans une ferme. L'endroit, ça s'appelle la ferme des Caronniers. On trouve la ferme, c'est très bien indiqué aussi sous le nom ferme à jazz. Et pour y parvenir, donc depuis la ville de Bourg, c'est direction plein nord, Saint-Étienne-du-Bois, Lens-le-Saunier, au premier rond-point niveau de l'IUT Alimentec, on bifurque sur la gauche, puis tout de suite à droite, et là on longe le terrain des pompiers et la zone d'activité qui s'appelle Eden Park, et là monte une petite route sur votre droite, ça s'appelle l'avenue des Grands Jebardes, en haut de la côte, trône la ferme à jazz. Très facile à reconnaître, seul bâtiment qui a plusieurs siècles face à toutes ces constructions nouvelles. Voilà, et bien sûr, les bénévoles de la ferme à jazz seront heureux de vous accueillir pour toutes les soirées sympathiques qui s'y déroulent. Donc, cette émission, elle est préparée et présentée par moi-même, Jean-Louis Tissot, donc, pour, je l'espère, vous faire passer un moment agréable sur les ondes de Radio B. Radio B 90.0, les bonnes ondes sur Bourg-en-Bresse, 90 FM, une bonne radio, hein, radio 100% locale sur laquelle vous allez trouver tous les matins des rendez-vous de l'information, pêle-mêle, des chroniques sportives, culturelles, sportives avec les clubs locaux, culturelles, de société, on va trouver plein de choses sur Radio B, plein de choses intéressantes. Des émissions pour et avec les enfants, souvent, du travail avec les écoles, et puis de la musique, bien sûr, beaucoup de musique. Alors, il y a du jazz, évidemment, parce que c'est une bonne radio, mais il y en aura forcément, si vous n'êtes pas aficionado de jazz, vous allez trouver tout ce que vous voulez pour ravir vos oreilles à un moment ou l'autre de la journée. Voilà, cette émission du GECO, c'est en ce moment, en ce mardi 8 septembre, entre 19h et 20h. Si vous nous ratez à cette heure normale de diffusion, eh bien, vous pouvez nous retrouver le vendredi de 14h à 15h. Et si vous nous ratez les deux fois sur les ondes de Radio B, eh bien, il vous reste le téléchargement. C'est sur le site, sur www.radio-b.fr. Là, il y a un petit onglet avec les émissions musicales, patati patata. Et vous allez trouver votre vie. Vous aurez tout loisir d'aller naviguer sur le site de Radio B. Et puis, autrement, alors il y a depuis relativement peu de temps, une chaîne YouTube donc, sur laquelle vous allez retrouver aussi vos émissions préférées, notamment celle du GECO, entre autres. Voilà. Je vous ai à peu près tout dit. On a démarré cette émission avec le Caroline Jazz Band. Non, c'est le New Parade Jazz Band, pardon. Et puis, le premier thème qu'on a écouté s'appelle Bi Baile. Et je vous propose maintenant, alors il faut que je fasse une petite manip, et c'est pas toujours évident. Je vous propose maintenant d'aller écouter. On va aller retrouver. Balou, avec Balou, on va aller retrouver donc The Bear Necessity. Voilà, ça va être ça, Bear Necessity, tout de suite sur les ondes de Radio B. Écoutez, c'est parti.

Et bien voilà donc ce deuxième thème avec cet album, donc avec ce New Parade Jazz Band, bien sûr groupe de New Orleans évidemment, et on va les retrouver encore une fois. Je vais pas, on va écouter un des thèmes, the thème du jazz de New Orleans. Ça s'appelle un des thèmes du, c'est du Sidney Bechet, et ça s'appelle Dans les rues d'Antibes, parce que il faut quand même le rappeler, notre ami Sidney Bechet s'est marié à Antibes, et dans les rues d'Antibes, et bien c'était un petit peu tout ça. C'est parti.

Et bien voilà donc ce troisième thème avec cet album donc de New Parade Jazz Band. Je vais vous citer les musiciens qui sont dans cette formation. Donc au cornet et au trombone et au chœur, c'est Joël Jacquet, à la clarinette, flûte à bec, au kazoo et au chœur, c'est Manuel Hidalgo. Au sousaphone, Jean-Pierre Buet, au banjo, Pierre Berthet. Et voilà, Washburn, David Morin et Pierre Berthet, donc il a la chance de jouer avec sa fille Cassandre Berthet qui est au chant. Voilà, donc c'était ce petit début, cette petite rentrée avec le New Parade Jazz Band. Maintenant, je vais vous proposer de retrouver un musicien très local aussi, enfin un groupe très local cette fois, puisqu'il s'agit d'un duo qui s'appelle Imprint of Rhythm, composé de M. Laurent Darmon au piano et en composition, et de Hervé Humbert à la batterie, et aux bonnes idées aussi, puisqu'il il apporte sa touche dans les compositions de Laurent Darmon. Le premier thème que je vous propose, c'est le deuxième album que j'ai entre les mains, qui s'appelle Maya, et le thème que je vous propose, là, ça s'appelle Caramel Mou. On écoute Caramel Mou tout de suite. Duo piano-batterie. Donc, on a peur de s'ennuyer, mais vous allez voir, on ne s'ennuie pas.

Et bien voilà donc ce premier thème sur cet album, donc c'est le deuxième album de ce duo, Imprint of Rhythm, avec donc Laurent Darmon au piano de composition, Hervé Humbert à la batterie et aux bonnes idées qui arrangent quelquefois les choses. On va les retrouver bien sûr encore, moi je suis un peu frustré quand je suis obligé de choisir un morceau sur un album et ne passer que ça. Voilà, donc là je vous propose un deuxième thème. Alors j'adore ce thème, pourquoi? Parce qu'il est très visuel, ça s'appelle Cache-Noisette, et ben, si vous pensez au petit animal qui va cacher ses noisettes et qui ne se rappelle pas forcément où il les a mises, ben voilà, ce petit écureuil, on va l'observer, vous allez le voir, je suis persuadé que vous allez être comme moi, vous allez le voir, et puis voilà, et donc c'est... Moi, je trouve que c'est de la vraie performance d'arriver à visualiser la musique comme ça. C'est rendre visible la musique. C'est magnifique. Je vous laisse apprécier.

Eh bien voilà, ce petit écureuil qui, ma foi, court partout et s'active. Voilà. Je vous propose, alors maintenant, je vous propose de remonter dans le temps, mais toujours avec ce même duo, Laurent Darmon et Hervé Humbert, avec Imprint of Rhythm, donc. Et simplement, donc, je vais remonter sur le premier album, qui, lui, date de 2017. Je n'ai pas la date du deuxième, elle n'est pas marquée dessus. Mais voilà, donc le premier album, c'est 2017. Et je voulais vous passer un morceau, c'est pareil. Alors celui-là, il me fait... C'est un petit peu la performance qui est là derrière. Ça joue très ensemble, et pourtant, ça va très vite. Ça s'appelle No Respiration. Et puis, No Respiration, on prend une bonne goulée. Et puis, on est parti.

Eh bien, je vous l'avais dit, hein, pas le temps de respirer dans ce thème, donc No Respiration, avec, encore une fois, donc, ce duo Imprint of Rhythm, Laurent Darmon au piano, Hervé Humbert à la batterie. Voilà, on va enchaîner maintenant, je vais vous emmener alors avec d'autres colorations. On va retrouver un musicien qui est venu plusieurs fois à Bourg, que l'on connaît assez bien, qui s'appelle Alfio Origlio. Et puis, là, en fait, c'est un album qui est écrit sous le nom de son père, Salvatore Origlio, qui, lui, s'occupe du big band d'Annecy, je crois, si mes souvenirs sont bons. Il est batteur, le papa, et il est avec Malcolm Porter à la contrebasse et au chant. On va retrouver Eric Pro au sax ténor et donc Alfio Origlio au piano, au Fender Rhodes et aux arrangements. Et le premier thème que je vous propose, c'est un thème donc écrit par Alfio Origlio qui s'appelle Acrobatique, et c'est tout de suite sur les ondes de Radio B. Je vous propose d'y aller. C'est parti.

Et bien voilà, cet album date donc de 2014. Et vous voyez, donc, comment il s'appelle, Salvatore Origlio, dit que pour ses 70 ans, il souhaite dédier ce nouvel album à ses trois petits-fils. Donc voilà, donc... Et c'est du jazz club de Grenoble dont il est président, dont il est ou était, je ne sais pas exactement, monsieur Salvatore Origlio. Je vous propose un deuxième thème avec ce quartet, toujours écrit par Alfio Origlio. Ça s'appelle Bebop. Alors c'est pas Bebop, c'est Bebop. Voilà, B2EBOB. Et puis je vous propose d'écouter

Et bien voilà donc ce deuxième thème, donc écrit encore une fois par Alfio Origlio. Maintenant, je vous propose le thème qui est écrit par Ennio Morricone. Voilà, et un thème de Ennio Morricone. Donc c'est un petit peu le titre éponyme de l'album. Puisque l'album s'appelle C'era una volta, il était une fois. Et donc là, en fait, le thème, c'est C'era una volta in America de Ennio Morricone. Et donc, avec ce groupe-là, ça donne quelque chose de tout à fait. Enfin, c'est très agréable à écouter, vous allez voir. On en profite tout de suite, c'est parti.

C'était pas beau, ça. Eh bien, je trouve que c'est magnifique. Voilà, c'était le moment calme de cette émission. Je vais vous parler maintenant de ce qui va se passer à la Ferme à Jazz dans les prochaines semaines, puisque ça va être la rentrée aussi à la Ferme à Jazz. Et on va démarrer la saison à la Ferme le 25 septembre avec le Zef Band en septette. Donc c'est Afrofunk Groove. Je vais vous donner le nom des musiciens qui sont dans cette formation. C'est Benjamin Meunier à la trompette, Grégory Ivanov au saxophone alto, Quentin Fresnel au saxophone baryton, Julien Jette au trombone, Jérémy Lefeuvre à la guitare, et Bachir Ndiaye à la basse et Samuel Neusser à la batterie. Donc un septet, et je vous assure que ça déménage, c'est sympathique à écouter. Ensuite, nous nous retrouverons, donc ça c'est le 25 septembre, ensuite nous retrouverons le jeudi 8 octobre. Attention, c'est un jeudi, c'est pour notre Assemblée Générale, donc 7 à 20 heures, et l'Assemblée Générale de la Ferme à Jazz, donc le 8 octobre à la Ferme, bien sûr, venez nous soutenir et partager un petit moment sympathique avec nous. Donc ça c'est jeudi 8 octobre, Ferme à Jazz, toujours bien sûr. Le 9 octobre, on va revenir avec un jazz très traditionnel, on va se retrouver à la Nouvelle-Orléans. Donc ce jazz New Orleans avec les Flagella Stompers. Alors les Flagella Stompers, c'est un groupe qui est né il y a déjà bien longtemps, c'est en 1965. Alors bien sûr, il a évolué forcément. Et on va trouver donc dans cette formation, oui parce qu'il y avait des figures, je pense à Jackie Bouillard-Jean, notamment à la contrebasse et au chant qui est décédé depuis. Mais on va retrouver donc sa sœur Marie-Claire Boyadjan au banjo, Jean-Paul Briffaut à la trompette, Frédéric Espinou à la clarinette, Bertrand Dubourget qui habite à Roma au trombone, Stéphane Mattet au piano, Dominique Molton à la contrebasse, ou Molton, je ne sais pas, et Richard Fouché à la batterie et au chant. Donc ça, prenez date, c'est le 9 octobre, le lendemain de l'Assemblée Générale. Ensuite, on va se retrouver au mois de novembre, il y a les vacances de Toussaint au milieu, avec encore un septet, trois septets d'affilée à la Ferme à Jazz. Cette fois, ça s'appelle Polyphénol et c'est du blues. Alors, c'est du blues avec eux et vous allez voir, on va retrouver, donc il y a deux filles qui chantent, c'est Eve Morelli et Margot Viotti au chant. On va retrouver à la guitare et au chant Patrick Tailleul, Martin Tailleul à la guitare également, Lionel Bertani au clavier, Thomas Janoudi à la basse et Denis Broisier à la batterie. Thomas Janoudi, donc bien sûr, que l'on connaît bien, le fils de Christian, Janoudi décédé il y a quelque temps, il n'y a pas très longtemps, et puis voilà, puis on a son tonton, donc Michel Janoudi, qui est toujours fidèle de la Ferme à Jazz, qui est un ancien président, et donc Thomas, on le suit depuis longtemps. Donc ça, c'est le 6 novembre, Polyphénol, septet, c'est du blues à la Ferme à Jazz. Donc encore une fois, ça va envoyer. Ensuite, on va se retrouver. Mince, j'ai perdu le fil de mes trucs. Si, c'est bon, ça y est, j'ai retrouvé. Le 27 novembre, on va retrouver Adrien Bernet avec son Electric Quartet. Donc, c'est un jazz actuel, c'est électro-jazz, on appelle ça un peu. Voilà, donc. Bien sûr, comme dans tout le jazz, il y a des improvisations et des choses comme ça. On va retrouver Sophie Rodriguez à la flûte traversière, Marc Cabrera au piano et au synthé. Petite parenthèse, Marc Cabrera, on l'avait trouvé dans un tremplin Allume Jazz, oh, il y a quelques années déjà, puis il m'avait scotché quand je l'avais vu jouer. Il s'était fait à Ambronay, et je vous assure qu'il mérite le déplacement, ce jeune pianiste. Enfin, jeune. C'était un tremplin Allume Jazz, donc c'était il y a bien une quinzaine d'années, donc il doit être un peu moins jeune peut-être maintenant. On va retrouver aussi Pablo Contreras à la basse électrique et Adrien Bernet à la batterie, donc le quartet d'un batteur, c'est pas souvent, donc c'est bien. Ça c'est le 27 novembre. Ensuite on va passer au mois de décembre, on va accueillir l'été ETE Trio. En fait, c'est
The Another Way, sur donc un autre chemin. On va retrouver surtout des gens très connus sur la scène internationale de jazz en France et bien sûr à l'étranger, puisqu'on va retrouver donc Andy Emler au piano, c'est Claude Chamichian à la contrebasse et Éric Echampart, le fils de Luc, donc natif de Viria, à la batterie. Voilà, donc bien sûr, c'est un plaisir de pouvoir accueillir Éric à la ferme encore une fois, et c'est son papa qui va faire le son normalement. Donc c'est pas magique ça. Je trouve que c'est magique. Ensuite, ça c'est le 11 décembre, et on va terminer l'année civile le 18 décembre avec notre scène ouverte, bien sûr. Alors là, il faut s'inscrire pour la scène ouverte. Il faut soit m'appeler moi, Jean-Louis Tissot, au 06 10 89 44 29. C'est le numéro que vous trouvez sur le site et sur les plaquettes de la Ferme à Jazz. Et autrement, donc par mail sur le site de la Ferme à Jazz, Ferme Jazz, F-E-R-M-A-J-A-2-Z. Attention, il n'y a pas le deuxième E de ferme. @free.fr. Voilà, j'ai à peu près tout dit. Maintenant, on va quand même, ça va être l'heure de se quitter très très très bientôt. Je vous propose de retrouver, on n'aura pas le temps d'en faire deux, on va faire qu'un morceau, je crois. Je vais vérifier combien de temps j'ai. J'hésite. Allez, on va aller retrouver Balou. Encore une fois, et cette fois ça s'appelle I Wanna Be Like You, toujours avec ce New Orleans, ce New Parade Jazz Band. Il faut juste que je cale la bonne piste parce qu'en fait j'étais parti ailleurs. Et voilà, cette fois je cale la bonne piste et c'est parti. Et on va se quitter avec ce thème, normalement, qui devrait partir. Ah oui, voilà. C'était donc le GECO aime le jazz, le numéro 726 aujourd'hui sur les ondes de Radio B. Jean-Louis Tissot à l'antenne, j'espère vous avoir fait passer un moment agréable sur les ondes de Radio B en ce mardi soir. Et puis ma foi, je vous dis à la semaine prochaine sur les ondes de Radio B. Et puis à très bientôt à la Ferme à Jazz. On va pouvoir sortir et reprendre notre petit train-train d'après la rentrée. Allez, ciao, ciao, à la semaine prochaine.

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0: démarre et beaucoup moins bien que le premier.
1: Ce que le Terminator ou les ch'tis, ça aurait mieux fait d'arrêter.
0: En plus là, ils nous refont le coup du film dans le film de l'intro, déjà vu, déjà entendu.

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0: Big Daddy Wilson, 100 times a day. Thank you.
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0: Et voilà.
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0: Thank you, Simone.
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